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2: Salut à tous et on commence tout de suite sur TF1 avec votre série Tracker dès 21h10. Sur France 2, votre téléfilm On aboie en silence dès 21h10 également. Sur France 3, Des racines et des ailes, Passion patrimoine, Mon île en Normandie dès 21h10. Sur M6, retrouvez La France a un incroyable talent avec deux épisodes dès 21h10. Sur W9, votre magazine Enquête criminelle avec 5 épisodes à 21h25 et 22h30, Viol de Mazan, J'ai épousé un monstre. À 23h20 et minuit 20, Vanessa Mellet, 37 ans, disparition inquiétante. Et à 1h30, triple homicide à Amiens, un monstre dans le foyer. Sur TMC, votre film Bonne Conduite, dès 21h25. Sur TFX, Cleaner, les experts du ménage, avec deux épisodes à 21h10. Et pour finir sur Gulli, votre rendez-vous du mercredi avec votre série MacGyver, dès 21h05. Et voilà, c'est tout pour ce soir. Passez une agréable soirée télévisée avec Radio Éphémère. Et bien sûr, nous, on se retrouve tout à l'heure en direct de 16h à 19h. Sinon, je vous dis à demain pour vos prochains programmes télé.

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1: Bélier, avis aux célibataires qui ne veulent pas le rester. Partez à la conquête de l'élu de votre cœur, c'est le moment. Taureau, vous bénéficiez d'une conjoncture astrale enchanteresse. Vénus parsème des pétales de rose sur votre chemin. Gémeaux, les cœurs esselés ont toutes les chances de faire une charmante rencontre au gré de leur sortie ou de leur déplacement. Cancer, communiquez, optimisez les bonnes influences astrales en étant le plus relationnel possible. Lion, prenez des contacts, ils seront porteurs dans l'avenir. Vous êtes soutenu dans vos démarches. Vierge, vos neurones fonctionnent à plein régime. Vous débordez d'énergie pour vaquer à vos occupations avec fougue et ardeur. Balance, les tractations financières sont à l'ordre du jour. Fin négociateur, vous êtes suffisamment persuasif pour obtenir gain de cause. Scorpion, ne vous laissez pas gagner par le doute. Reprenez confiance en votre partenaire. Sagittaire, ce n'est pas le moment de déclencher des conflits sans fondement. Parlez au lieu de vous tourmenter inutilement. Capricorne, vous voulez gagner plus d'argent. Vous avez besoin de cette motivation supplémentaire pour vous booster à la tâche. Verseau, faites des exercices de respiration, videz-vous la tête, pratiquez la relaxation ou marchez pour vous détendre. Poisson, prenez des contacts, relancez vos interlocuteurs. Vous êtes soutenu dans vos démarches commerciales.
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1: Bonjour à tous et très bon réveil à l'écoute de Radio Éphémère ce mercredi matin, mercredi 14 octobre 2026. Aujourd'hui, le wake-up démarre, il est tout juste 7h. Dans votre playlist, on va écouter Moziman. Mais juste avant, coup d'œil sur l'actualité de ce mercredi matin avec Alicia Coteau. Salut Alicia.
2: Bonjour à toutes et à tous. Dans l'actualité de ce mercredi, une journée sous tension lors de l'acte 5 de la mobilisation lycéenne. Des enregistrements audio font polémique à Annecy. L'ancien président du MEDEF pressenti pour prendre la tête du comité d'organisation des JO 2030 et les prévisions météo de l'hiver 2026-2027 en Haute-Savoie. Une journée de mobilisation marquée par des tensions hier en Savoie et en Haute-Savoie. À Chambéry, près de 200 élèves se sont rassemblés devant le lycée Gaspard Monge. Des gaz lacrymogènes ont été utilisés par les forces de l'ordre et un feu a été allumé sur la chaussée, bloquant la circulation. À Annecy, devant le lycée Charles Baudelaire, des charges policières et des jets de gaz lacrymogènes ont également eu lieu. Un lycéen de 17 ans a été interpellé. Le calme est finalement revenu en fin de matinée après la dispersion des manifestants. Polémique autour d'enregistrements audio à l'insu des habitants. Le maire d'Annecy, Antoine Armand, a dénoncé lundi en conseil municipal des enregistrements réalisés sans leur accord lors d'une réunion publique sur la piétonnisation des abords du lac le 7 octobre. Des extraits anonymisés ont ensuite été diffusés sur les réseaux sociaux de l'opposition. Le maire demande que cette pratique ne se reproduise plus. De son côté, l'élu d'opposition, Alexandre Mulatier-Gachet, assure n'avoir voulu mettre personne en difficulté et se dit prêt à privilégier désormais les comptes rendus écrits. Un favori pour succéder à Edgar Gros-Piron à la tête du comité d'organisation des Jeux Olympiques, l'ancien président du MEDEF, Geoffroy Roux de Bézieux, est pressenti pour prendre la tête des JO d'hiver 2030 dans les Alpes françaises. Âgé de 64 ans, il dispose d'une solide expérience en matière de négociation et d'un important réseau dans le monde économique. Il devra mobiliser des financements privés et concilier les intérêts des deux régions concernées. Sa nomination doit encore être validée dans les prochains jours. Un hiver doux et humide attendu en Haute-Savoie, selon les premières tendances de Météo France et de la chaîne Météo, l'hiver 2026-2027 devrait être marqué par des températures supérieures aux normales de saison et des précipitations fréquentes, de quoi laisser planer le doute sur l'arrivée d'un manteau blanc pour Noël. Des épisodes ponctuels de froid et de neige restent toutefois possibles, particulièrement en montagne. C'est la fin de ce flash. Merci d'avoir choisi Radio FMR. Bonne journée à tous.
1: Et vive le réchauffement climatique. Merci beaucoup à toi, Alicia. Bon mercredi matin à vous. On fait le point ensemble sur la météo du jour avec, pour ce mercredi, un temps partiellement couvert ce matin dans nos pays de Savoie avant le retour d'un temps plus ensoleillé, hein, annoncé pour le reste de la journée. Entre 10 et 12 degrés d'annoncés ce matin ici dans l'Albanais, les températures qui vont se réchauffer à la mi-journée, avec 23 degrés d'attendu cet après-midi ici à Rumi. Il fera 21 à Annecy et 22 du côté d'Aix-les-Bains. On est ensemble jusqu'à 10h dans le wake-up avec Moziman.

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0: On est ensemble comme tous les matins ici sur Radio Éphémère pour le Wake Up. Le Wake Up de ce mercredi 14 octobre qui démarre avec dans les prochaines minutes mille et une choses en Savoie Mont Blanc. Avec Phil, on va parler des meilleures choses à faire dans le coin en ce moment. 7h45, ce seront vos bons plans. 8h15, on va faire le point sur les offres d'emploi de France Travail Sino. 8h20, dans l'info du jour, on va parler notamment de la braderie Tefal qui commence demain. On va parler tout à l'heure également à 8h30 avec l'invité du jour d'un événement cool. C'est les 12 coups de la pomme qui se profilent pour le week-end prochain, pour le 24 octobre prochain. À 9h10, ça sera toute une histoire avec Amélie. On va parler du Clergeon. Et puis à 9h20, ça sera cinéma avec Valérie. On va découvrir les films à ne pas manquer cette semaine au cinéma, Les Lumières de la Ville de Rumi. Comme chaque jour dans l'émission également, on démarre avec le chiffre du jour du Wake Up. Et ce matin, il faut deviner à quoi correspond 5. On parle ici d'un chiffre en rapport avec Sophie la girafe. Vous savez à quoi ça correspond. Direction l'Instagram de Radio FM1 pour jouer avec nous. Moi, je vous donne la réponse à 7h20 et le temps de jouer avec nous. La playlist continue avec un très bon classique d'FMR. C'est Martin Solveig.

0: 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On ensemble jusqu'à 10h pour démarrer ce mercredi matin, mercredi 14 octobre aujourd'hui. Vous cherchez peut-être une activité cool à faire en ce moment, vous cherchez peut-être aussi un resto pour ce midi, ça tombe bien. Tous les mercredis matin avec Philippe, on démarre l'émission avec Mille et une chambres en Savoie-Mont-Blanc. Philippe qui nous fait découvrir les meilleurs restaurants du coin.
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2: Salut à tous, direction aujourd'hui Annecy au 21 Faubourg Sainte-Claire pour découvrir une nouvelle pépite, le fameux restaurant Saba. Saba signifie macro en japonais, souvenir d'une soirée tokyoïte. Saba propose une cuisine de l'instant, spontanée, singulière, sans chichi, une cuisine où les influences asiatiques sont omniprésentes. Les maturations et les fermentations végétales comme animales joue un rôle très important dans cette approche culinaire. Le feu, notamment par l'utilisation du barbecue japonais, est un élément central. Chez Saba, l'acidité, le piment, l'amertume, le cru, le brûlé, les alliances terre-mer font partie du décor. Ils aiment les goûts francs, marqués, et ils aiment que les choses aient le goût de ce qu'elles sont. Leurs matières premières sont sourcées auprès d'éleveurs, maraîchers, pêcheurs et autres intervenants avec qui ils travaillent en étroite collaboration afin d'être au plus juste dans la saisonnalité et de pouvoir vous proposer des produits d'une qualité irréprochable. Les menus évoluent donc constamment selon leur inspiration, mais aussi et surtout en fonction de ce que la nature offre. Le lieu et l'ambiance se veulent décontractés, sans fioritures, mais sans jamais perdre de vue les notions de qualité et de découverte, car tout cela est compatible. Leur souhait, vous permettre de passer un excellent moment en partageant la vision de la gastronomie et de tout ce qui l'entoure. Voici les dires de Clément Torres, le chef de Saba. Contrairement à ce que l'on entend souvent à propos des chefs de cuisine, je ne suis pas tombé dedans étant petit. Ancien professeur de voile, la cuisine m'est tombée dessus par hasard lors d'une année d'expatriation en Australie. Mais ce fut une véritable révélation. Touché en plein cœur, j'ai trouvé en elle mon moyen d'expression. Durant 10 ans, j'ai appris et je me suis perfectionné dans des établissements allant du bistrot de quartier toulousain aux 2 étoiles Michelin Tokyo. L'envie d'entreprendre et de pouvoir pleinement m'exprimer sont à l'origine de la création de Saba. Originaire de Montpellier, mon passé de marin et l'affectation que je porte à la mer me poussent naturellement à proposer une cuisine d'inspiration marine. Celle-ci est également dictée par mes rencontres et voyages effectués tout au long de ma vie, le Japon ayant laissé la plus forte influence dans mes assiettes. En franchissant la porte du restaurant Saba, vous n'entrez pas juste dans un restaurant. Vous découvrez aussi un univers exceptionnel. Mille et une choses à faire en Savoie-Mont-Blanc, c'était la découverte du fameux restaurant Saba, tout près de chez nous. Excellente journée à tous sur Radio FMR.
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0: C'est la playlist éphémère qui vous accompagne en ce mercredi matin avec le son de Lady Gaga.
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0: Et comme tous les matins ici sur Radio éphémère, on démarre l'émission avec le chiffre du jour du wake-up. Tous les matins, un chiffre à un nombre en devinant en rapport avec notre région. Et ce matin, il faut deviner à quoi correspond 5. On parle ici d'un chiffre en rapport avec Sophie la girafe. Et sur Instagram de Radio éphémère, vous avez trouvé la bonne réponse ce matin. En ce moment, l'office de tourisme Remis Albanais propose des porte-clés Sophie la girafe. Les porte-clés sont vendus 5 euros et 3 euros seront versés à l'Institut Gustave Roussy afin de contribuer à la lutte contre le cancer et au soutien de la recherche. Le chiffre du jour revient demain et d'ici là, nous on continue de la playlist éphémère qui vous réveille avec Eva maintenant.

vous à l'écoute de Radio FMR. Il est 7h31, on fait le point ensemble sur la météo du jour. Avec pour ce mercredi un temps partiellement couvert ce matin dans nos pays de Savoie avant le retour d'un temps ensoleillé en fin de matinée et ce pour le reste de la journée. La journée qui elle démarre avec entre 10 et 12 degrés dans l'Albanais. Les températures qui vont grimper à la mi-journée. 23 degrés sont attendus cet après-midi à Rumi. Il fera 21 à Annecy et 22 du côté d'Aix-les-Bains aujourd'hui. Vous êtes peut-être sur la route là en ce moment même. Eh bien, on vous accompagne avec une bonne playlist dans les bouchons ou peut-être déjà au travail même, c'est possible. Courage à vous. On vous accompagne avec Clara Luciani maintenant.

0: très bon début de journée. Bon mercredi matin à vous, à l'écoute de Radio FMR. C'est Yann dans le Wake Up, en direct avec vous jusqu'à 10h. Et avec, dans les prochaines minutes, à 7h45, vos bons plans. Retrouvez tous les événements qui ne sont à pas manquer dans l'Albanais et le Grand Annecy en ce moment. On va faire le point ensemble, juste après l'horoscope d'Elsa.
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2: Bélier, avis aux célibataires qui ne veulent pas le rester. Partez à la conquête de l'élu de votre cœur, c'est le moment. Taureau, vous bénéficiez d'une conjoncture astrale enchanteresse. Vénus parsème des pétales de rose sur votre chemin. Gémeaux, les cœurs esselés ont toutes les chances de faire une charmante rencontre au gré de leur sortie ou de leur déplacement. Cancer, communiquez, optimisez les bonnes influences astrales en étant le plus relationnel possible. Lion, prenez des contacts, ils seront porteurs dans l'avenir. Vous êtes soutenu dans vos démarches. Vierge, vos neurones fonctionnent à plein régime. Vous débordez d'énergie pour vaquer à vos occupations avec fougue et ardeur. Balance, les tractations financières sont à l'ordre du jour. Fin négociateur, vous êtes suffisamment persuasif pour obtenir gain de cause. Scorpion, ne vous laissez pas gagner par le doute. Reprenez confiance en votre partenaire. Sagittaire, ce n'est pas le moment de déclencher des conflits sans fondement. Parlez au lieu de vous tourmenter inutilement. Capricorne, vous voulez gagner plus d'argent. Vous avez besoin de cette motivation supplémentaire pour vous booster à la tâche. Verseau, faites des exercices de respiration, videz-vous la tête, pratiquez la relaxation ou marchez pour vous détendre. Poisson, prenez des contacts, relancez vos interlocuteurs. Vous êtes soutenu dans vos démarches commerciales.
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mercredi matin sur Radio FM, un coup d'œil sur vos bons plans. Rendez-vous notamment ce mercredi dès 14h dans l'espace France Service de Rumi pour découvrir les métiers de l'armée de terre. C'est un événement dans le cadre des journées portes ouvertes de l'espace France Service. Rendez-vous ce jeudi soir également du côté du Plectrum pour une soirée salsa avec DJ Lionel et puis Christophe. Et puis après ce samedi, ça sera une soirée années 90-2000 avec DJ Anderson. Rendez-vous également ce vendredi soir dès 19h dans le gymnase Max Descartes de Seno pour une soirée disco roller. Profitez également d'une tartiflette sur place et d'une location de roller. L'entrée est à 5€. Les infos à retrouver sur le site de la radio et nous on continue la playlist avec Taïk.

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2: Vous écoutez Radio Éphémère, c'est Yann avec vous dans le Wake Up. On est ensemble jusqu'à 10h avec vos bons plans qui sont à retrouver tout au long de la matinée. Avec un événement à ne pas manquer, c'est ce jeudi là de 9h à midi demain dans l'espace France Service de Rumi. Une permanence exceptionnelle CARSAT avec un technicien en retraite. Retrouve également un point justice là en accès libre sur l'ensemble de la journée de ce jeudi. Ce sont des événements qui sont organisés dans le cadre des journées portes ouvertes de l'espace France Service. Si vous voulez retrouver le programme dans son intégralité, ça se passe directement sur le site de la radio. La radio, radioéphémère.com, et nous on continue la playlist.

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1: Vous écoutez Radio Éphémère, c'est Yann avec vous pour démarrer le mercredi matin, mercredi 14 octobre 2026 aujourd'hui. Très content d'être avec vous, il est 8h. Dans votre playlist, on va écouter Kaigo, Mom et Ugel arrivent également pour vous dans les prochaines minutes. Mais juste avant, coup d'œil sur l'actualité de ce mercredi matin avec Alicia Cotto. Salut Alicia.
2: Bonjour à toutes et à tous. Dans l'actualité de ce mercredi, une journée sous tension lors de l'acte 5 de la mobilisation lycéenne. Des enregistrements audio font polémique à Annecy. L'ancien président du MEDEF, pressenti pour prendre la tête du comité d'organisation des JO 2030 et les prévisions météo de l'hiver 2026-2027 en Haute-Savoie. Une journée de mobilisation marquée par des tensions hier en Savoie et en Haute-Savoie. À Chambéry, près de 200 élèves se sont rassemblés devant le lycée Gaspard Monge. Des gaz lacrymogènes ont été utilisés par les forces de l'ordre et un feu a été allumé sur la chaussée, bloquant la circulation. À Annecy, devant le lycée Charles Baudelaire, des charges policières et des jets de gaz lacrymogènes ont également eu lieu. Un lycéen de 17 ans a été interpellé. Le calme est finalement revenu en fin de matinée, après la dispersion des manifestants. Polémique autour d'enregistrements audio à l'insu des habitants. Le maire d'Annecy, Antoine Armand, a dénoncé lundi en conseil municipal des enregistrements réalisés sans leur accord lors d'une réunion publique sur la piétonnisation des abords du lac le 7 octobre. Des extraits anonymisés ont ensuite été diffusés sur les réseaux sociaux de l'opposition. Le maire demande que cette pratique ne se reproduise plus. De son côté, l'élu d'opposition, Alexandre Mulatier-Gachet, assure n'avoir voulu mettre personne en difficulté et se dit prêt à privilégier désormais les comptes rendus écrits. Un favori pour succéder à Edgar Gros-Piron à la tête du comité d'organisation des Jeux Olympiques, l'ancien président du MEDEF, Geoffroy Roux de Bézieux, est pressenti pour prendre la tête des JO d'hiver 2030 dans les Alpes françaises. Âgé de 64 ans, il dispose d'une solide expérience en matière de négociation et d'un important réseau dans le monde économique. Il devra mobiliser des financements privés et concilier les intérêts des deux régions concernées. Sa nomination doit encore être validée dans les prochains jours. Un hiver doux et humide attendu en Haute-Savoie, selon les premières tendances de Météo France et de la chaîne Météo, l'hiver 2026-2027 devrait être marqué par des températures supérieures aux normales de saison et des précipitations fréquentes, de quoi laisser planer le doute sur l'arrivée d'un manteau blanc pour Noël. Des épisodes ponctuels de froid et de neige restent toutefois possibles, particulièrement en montagne. C'est la fin de ce flash. Merci d'avoir choisi Radio Éphémère. Bonne journée à tous.
1: Merci beaucoup à toi, Alicia. Prochain point sur l'actualité, ça sera dans une heure ici sur Radio Éphémère. Coup d'œil sur la météo de ce mercredi, avec pour aujourd'hui un temps qui s'annonce majoritairement couvert ce matin et un beau soleil est attendu pour le reste de la journée. Côté température, entre 10 et 12 degrés d'annoncé ce matin ici dans l'Albanais. Comme hier, les températures qui vont grimper dès la mi-journée avec notamment 19 degrés d'attendu à Rumi pour la mi-journée. Il fera 23 pour les maximales cet après-midi. 21 sont attendus à Annecy cet après-midi et 22 du côté d'Aix-les-Bains. Courage si vous êtes sur la route, de nombreux ralentissements. Comme chaque matin, on vous accompagne avec une bonne playlist pour faire passer le temps. Mom qui arrive dans un instant, juste après Kaigo.

0: de douceur pour démarrer la journée ici sur Radio FMR avec le très bon son de Mom. Merci de nous avoir choisis en ce mercredi matin.
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0: C'est Yann avec vous jusqu'à 10h ici sur Radio FMR pour bien démarrer la journée avec dans les prochaines minutes à 8h15 les offres d'emploi de France Travail. C'est nous à retrouver 8h20 dans l'info du jour. On va parler de la braderie Tefal et Seb qui aura lieu ce week-end. À 8h30, ça sera l'invité du jour et nous allons recevoir la course Les 12 coups de la pomme. 8h45, vos bons plans. 9h10, ça sera toute une histoire avec Amélie et on va parler du Clairjon. Et puis à 9h20, on va parler cinéma avec Valéria. Donc restez avec nous. Avant ça, votre playlist qui continue. Voici pour vous UGL et juste après, il y aura Florida ou encore Alex Warren sur le 89.2.

0: offres d'emploi à Remillé dans l'Albanais.
1: Avec France Travail Séno.
2: Bonjour à tous et on commence avec Agrésy-sur-Aix, l'association de communes Enfance Jeunesse ACEJ qui recherche un animateur enfance 3-10 ans en CDI. Shiva, société sur le marché du service à la personne, vous propose un poste d'employé de maison en CDD de 12 mois à Agrésy-sur-Aix ou à Saint-Offange. À Rumi, Cristal Multiservice recrute un agent de nettoyage polyvalent, copropriété et bureau en CDD de 3 mois. Dans le cadre de la campagne de recensement annuel de la population, la mairie recrute un agent recenseur en CDD de 2 mois. Rejoignez Burger King sur le poste de directeur de restaurant, poste proposé en CDI. L'agence d'intérim Jobflex recherche un étancheur pour une mission intérim de 6 mois. Un maçon coffreur pour une mission intérim de 3 mois. Un maçon VRD pour une mission intérim de 6 mois. Et un maçon finisseur pour une mission intérim de 3 mois. Jobflex recherche également pour un de ses clients à Gruffy, un chef d'atelier spécialisé dans la préfabrication en gros œuvres en CDI. Vous recherchez un emploi en tant qu'aide ménager sur le secteur du QSI, en CDI et à temps partiel? Alors postulez dès maintenant sur l'offre de maisons et services. À Séno, Bazar Sans Frontières recrute. Rejoignez leur équipe en tant qu'employé polyvalent en CDD, insertion de 7 mois. Cette offre d'emploi s'adresse aux candidats éligibles au parcours d'insertion par l'activité économique. Spirit of Eagle, Harley Davidson recrute 2 mécaniciens moto expérimentés en CDI. La mairie d'Annecy recrute un agent recenseur en CDD de 2 mois. Enfin, passionné par la mode, rejoignez l'équipe de Cache Cache et Bonobo en tant que conseiller de vente en CDI. Le cabinet dentaire de la montagne d'Age à Sillingy recherche un assistant dentaire en CDI. À Poisy, l'entreprise Elancos est à la recherche de son futur ingénieur en électronique de puissance en CDI. La société Segeco recrute un manager comptable et un collaborateur comptable en CDI. Et pour terminer, rejoignez Implid Expertise Conseil sur le poste de collaborateur comptable confirmé dès que possible et pour un CDD minimum de 6 mois. Ces offres d'emploi s'adressent évidemment aussi bien aux femmes qu'aux hommes. Vous souhaitez en savoir plus? Retrouvez les références de ces postes sur la page emploi de la radio. De nombreuses autres opportunités d'emploi également disponibles sur francetravail.fr. Passez une belle journée à l'écoute de Radio FMR.
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Vous écoutez Radio FMR, tout juste 8h22. Et dans l'info du jour de ce matin, on parle de la braderie Tefal et Seb. Comme chaque automne, vers les vacances de la Toussaint, c'est un grand chapiteau qui est monté là à côté du magasin d'usine. Et de nombreuses bonnes affaires sont à retrouver, avec jusqu'à 50% de remise sur de nombreux produits. Cette année, eh bien, rendez-vous à partir de ce jeudi 15 octobre jusqu'au 31 octobre prochain. Allez-y, allez y faire un tour. Et puis nous, d'ici là, on continue ensemble la playlist FMR de ce mercredi matin avec Joe et Dwayne Filet maintenant.

0: Vous écoutez Radio FMR, on démarre la journée avec le son de Pierre Demar.
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0: Et l'invité de 8h30 de ce mercredi matin, c'est la course Les 12 coups de la pomme. Le trail que nous recevons avec deux associations ce matin. Passna Trail, l'association organisatrice représentée par Florent et puis Aurélia de l'association Wenmilia. Bonjour et bienvenue à vous deux chez Radio FMR ce matin.
3: Bonjour.
4: Bonjour.
0: À 13h de vous accueillir pour une belle course qui se profile. Ça sera le samedi 24 octobre prochain, donc pas cette semaine, mais la semaine prochaine, les 12 coups de la pomme. La course est complète, mais on va quand même parler de ce concept, parce que c'est un concept un peu original pour cette première édition.
3: Ouais, tout à fait, les 12 coups de la pomme, du coup, c'est une course d'endurance avec un format un peu original. C'est une boucle de 6,7 km et 150 mètres de dénivelé positif, avec un départ toutes les heures, donc de 8h jusqu'à 19h, soit au total 12 tours. Avec un maximum de 12. Et du coup, pour pouvoir repartir, et ben, il faut finir cette fameuse boucle dans le temps imparti de moins d'une heure.
0: Ok, il y a quelques chiffres peut-être à nous donner sur l'événement.
3: Ouais, tout à fait. Bah, pour cette première édition, du coup, on est complet, donc avec 220 participants, donc on est très satisfait. Et concernant les bénévoles, il y a à peu près 70 personnes qui vont œuvrer tout au long de la journée pour que l'événement se passe de la meilleure des manières.
0: Et du coup, la course, elle passe sur le circuit de la Pomme.
3: Exactement, départ de la salle des fêtes de Boussy jusque sur le chemin de la Pomme et quelques petites variantes tout au long du parcours.
0: J'ai vu un post sur Facebook justement qui reprenait l'ensemble des endroits sur lesquels ça allait passer.
3: Tout à fait, c'est ça, exactement.
0: Et puis sinon, on veut venir encourager du coup sur place, si on a envie de supporter les copains, qu'est-ce qu'on va retrouver sur place?
3: Ouais, ça peut permettre aux gens déjà de découvrir ou de redécouvrir un peu les différents sentiers de l'Albanette, dont le chemin de la Pomme. Au village départ, il y aura un départ aussi du coup toutes les heures, donc pour profiter de l'ambiance, ça peut être sympa. Et puis l'assaut Wenmilia, du coup, il sera présent pour la partie restauration buvette tout au long de la journée.
0: Et justement, du coup, qu'est-ce que vous allez proposer sur place?
4: Sur place, il y aura tout ce qui va être crêpe pour le salé, enfin pour le sucré, pardon, plus tout ce qui va être salé, hot dog et sandwich au jambon. On aura aussi la buvette tout au long de la journée et évidemment les cafés. Donc, n'hésitez pas à venir nous faire un coucou pour nous encourager.
0: Wenmilia et du coup les 12 coups de la pomme, c'est un peu une histoire de partage et de rencontre. L'association Wenmilia, elle œuvre dans quoi? Quel est son but?
4: Alors l'association Wenmilia œuvre pour les enfants à maladies neurologiques. Ça va faire 3 ans maintenant qu'on est sur le secteur. On n'avait encore pas eu l'opportunité de mettre les pieds sur le secteur de Boussy. Et c'est pour ça qu'on remercie les copains de Passna Trail de nous faire confiance pour tenir la buvette et être avec eux à leur côté. Ça va être une très belle journée et ça va permettre encore une fois de pouvoir aider d'autres enfants comme on le fait maintenant depuis 3 ans.
0: Les informations de Wenmilia à retrouver sur les réseaux qui sont très actifs.
4: Exactement, toujours Facebook, toujours Instagram et notre page site internet Wenmilia.
0: Et pour retrouver pareil l'actualité du coup de Passna Trail et des 12 coups de la pomme.
3: Tout à fait, sur les réseaux et puis pour le jour de l'événement le 24 octobre.
0: Parfait. Les événements, les infos qu'on vous a partagées également sur le site internet de la radio, radiofmr.com. Et puis on va terminer avec une bonne nouvelle. Comme vous l'avez dit, la course est complète. Mais vous remettez 2 dossards en jeu qui sont à gagner ce matin. Il reste 4 jours pour vous inscrire. On fera le tirage au sort lundi matin sur le Facebook de Radio FMR si c'est bon pour vous.
3: Super, merci.
0: Merci beaucoup à vous deux. Les infos, comme dit, à retrouver sur notre site. Merci d'être venu ce matin.
4: Merci.
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0: Et la playlist qui continue avec le tout nouveau son d'Eddie Depreto à découvrir en ce mercredi matin. Il y aura Indy là aussi et Martin Garrix.
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0: à découvrir ici sur Rage FMR tous les matins dans le Wake Up avec le tout nouveau son d'Eddy de Preto à l'instant. Votre playlist qui va continuer avec Martin Garrix et Ed Sheeran que j'adore après l'horoscope.
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2: Bélier, avis aux célibataires qui ne veulent pas le rester. Partez à la conquête de l'élu de votre cœur, c'est le moment. Taureau, vous bénéficiez d'une conjoncture astrale enchanteresse. Vénus parsème des pétales de rose sur votre chemin. Gémeaux, les cœurs esselés ont toutes les chances de faire une charmante rencontre au gré de leur sortie ou de leur déplacement. Cancer, communiquez, optimisez les bonnes influences astrales en étant le plus relationnel possible. Lion, prenez des contacts, ils seront porteurs dans l'avenir. Vous êtes soutenu dans vos démarches. Vierge, vos neurones fonctionnent à plein régime. Vous débordez d'énergie pour vaquer à vos occupations avec fougue et ardeur. Balance, les tractations financières sont à l'ordre du jour. Fin négociateur, vous êtes suffisamment persuasif pour obtenir gain de cause. Scorpion, ne vous laissez pas gagner par le doute. Reprenez confiance en votre partenaire. Sagittaire, ce n'est pas le moment de déclencher des conflits sans fondement. Parlez au lieu de vous tourmenter inutilement. Capricorne, vous voulez gagner plus d'argent. Vous avez besoin de cette motivation supplémentaire pour vous booster à la tâche. Verseau, faites des exercices de respiration, videz-vous la tête, pratiquez la relaxation ou marchez pour vous détendre. Poisson, prenez des contacts, relancez vos interlocuteurs. Vous êtes soutenu dans vos démarches commerciales.
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Martin Garrix et Ed Sheeran sur Radio Éphémère. Très bon mercredi matin à vous avec vos bons plans qui sont à retrouver comme tous les jours à 7h45, 8h45 et 9h45. Rendez-vous notamment ce vendredi soir à la ludothèque de Rumi pour une soirée sans télé entre 18h et 20h. L'événement est gratuit et c'est ouvert à tous. Rendez-vous également ce vendredi soir du côté de The Sex Roses à Rumi pour une soirée dansante. On continue vos bons plans avec samedi à 17h le Brice Glass Dancy qui vous propose la boom des kids avec Mambo Chic. C'est accessible dès l'âge de 5 ans et l'entrée est à 5€. Rendez-vous également ce week-end pour plusieurs rendez-vous chez Elvis Versa vers The Next avec vendredi soir une soirée apéro italien et samedi matin un atelier brunch autour de l'aquarelle. Et enfin rendez-vous ce dimanche à 17h dans la salle plein palais d'Elvis sur Chiran pour découvrir la pièce de théâtre Chers parents dans le cadre d'Octobre Rose. Les fonds seront reversés au profit du comité féminin pour le dépistage du cancer des seins des Savoies. Les infos sur le site internet de la radio, radioéphémère.com. Et nous continuons ensemble votre playlist en ce mercredi matin. Vita qui arrive pour vous dans un instant après Michael Jackson.

0: Michael Jackson ici sur Radio FMR, mercredi 14 octobre aujourd'hui. On approche à grands pas d'Halloween. Et là, on a commencé la décoration ici dans le studio de Radio FMR. On va vous poster quelques photos sur les réseaux sociaux. À vous, vous en êtes où dans votre préparation d'Halloween? Est-ce que vous avez déjà trouvé votre déguisement? Est-ce que vous avez déjà commencé la déco aussi? Dites-nous tout ça sur l'Instagram de Radio FMR. Parmi vos bons plans, il y a un événement dont je voulais vous parler ce matin. Je vous donne rendez-vous ce samedi de 9h30 à 23h au GAEC, la Croix Bleue de Groisy, pour la fête de l'agriculture paysanne. C'est un événement à ne pas manquer ce week-end. La fête mettra à l'honneur notamment la transmission des fermes à travers des films, des conférences, des visites, mais aussi les savoir-faire paysans, avec un marché de producteurs et un repas paysan et un bal que folk aussi en soirée. Voilà, c'est un bel événement qui se profile et les infos sont à retrouver sur le site internet de la radio, radiofmr.com.
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0: La suite de votre playlist, on va écouter Vita.
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1: Vous écoutez Radio Éphémère, le mercredi matin qui démarre. Aujourd'hui, nous sommes le mercredi 14 octobre 2026, il est tout juste 9h. Très bon ça, le nouveau David Guetta est à découvrir dans les prochaines minutes. Mais juste avant, coup d'œil sur l'actualité de ce mercredi matin, on fait maintenant le point avec Alicia Coteau. Salut Alicia.
2: Bonjour à toutes et à tous. Dans l'actualité de ce mercredi, une journée sous tension lors de l'acte 5 de la mobilisation lycéenne. Des enregistrements audio font polémique à Annecy. L'ancien président du MEDEF pressenti pour prendre la tête du comité d'organisation des JO 2030 et les prévisions météo de l'hiver 2026-2027 en Haute-Savoie. Une journée de mobilisation marquée par des tensions hier en Savoie et en Haute-Savoie. À Chambéry, près de 200 élèves se sont rassemblés devant le lycée Gaspard Monge. Des gaz lacrymogènes ont été utilisés par les forces de l'ordre et un feu a été allumé sur la chaussée, bloquant la circulation. À Annecy, devant le lycée Charles Baudelaire, des charges policières et des jets de gaz lacrymogènes ont également eu lieu. Un lycéen de 17 ans a été interpellé. Le calme est finalement revenu en fin de matinée après la dispersion des manifestants. Polémique autour d'enregistrements audio à l'insu des habitants, le maire d'Annecy, Antoine Armand, a dénoncé lundi en conseil municipal des enregistrements réalisés sans leur accord lors d'une réunion publique sur la piétonnisation des abords du lac le 7 octobre. Des extraits anonymisés ont ensuite été diffusés sur les réseaux sociaux de l'opposition. Le maire demande que cette pratique ne se reproduise plus. De son côté, l'élu d'opposition, Alexandre Mulatier-Gachet, assure n'avoir voulu mettre personne en difficulté et se dit prêt à privilégier désormais les comptes rendus écrits. Un favori pour succéder à Edgar Gros-Piron à la tête du comité d'organisation des Jeux Olympiques, l'ancien président du MEDEF, Geoffroy Roux de Bézieux, est pressenti pour prendre la tête des JO d'hiver 2030 dans les Alpes françaises. Âgé de 64 ans, il dispose d'une solide expérience en matière de négociation et d'un important réseau dans le monde économique. Il devra mobiliser des financements privés et concilier les intérêts des deux régions concernées. Sa nomination doit encore être validée dans les prochains jours. Un hiver doux et humide attendu en Haute-Savoie, selon les premières tendances de Météo France et de la chaîne Météo, l'hiver 2026-2027 devrait être marqué par des températures supérieures aux normales de saison et des précipitations fréquentes, de quoi laisser planer le doute sur l'arrivée d'un manteau blanc pour Noël. Des épisodes ponctuels de froid et de neige restent toutefois possibles, particulièrement en montagne. C'est la fin de ce flash. Merci d'avoir choisi Radio Éphémère. Bonne journée à tous.
1: Et merci beaucoup à toi, Alicia. Retour sur l'actualité, ça sera tout à l'heure à 10h sur Radio Éphémère. Coup d'œil sur la météo de ce mercredi. Le temps aujourd'hui sera partiellement couvert ce matin dans nos pays de Savoie, autour d'un grand soleil à dénoncer sinon sur le reste de la journée à partir de la fin de matinée. Côté température, il fait entre 11 et 13 degrés ce matin ici dans l'Albanais. 19 degrés sont attendus à la mi-journée. Et puis pour les maximales cet après-midi, il fera 23 degrés du côté de Remy, 21 du côté d'Annecy, 22 du côté d'Aix-les-Bains. On est ensemble jusqu'à 10h dans le Wake Up avec le tout nouveau son de David Guetta à écouter maintenant. Et juste après, il y aura Coldplay.

0: Les meilleures nouveautés, elles démarrent ici sur Radio FMR avec le tout nouveau son de David Guetta à l'instant.
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0: Et oui, nous sommes ensemble jusqu'à 10h ici sur Radio FMR avec dans les prochaines minutes à 9h45 vos bons plans, tous les événements, tout ce qu'il y a à faire et à savoir dans la région. On fera le point ensemble tout à l'heure. En fin d'émission, 9h40, comme chaque matin, votre horoscope également à retrouver sur Radio FMR. 9h20, on va parler cinéma. Bah oui, aujourd'hui c'est mercredi, comme tous les mercredis on fait le point sur les sorties ciné à retrouver en ce moment au cinéma Les Lumières de la Ville de Rumi, ça sera avec Valéria. Et puis dans un instant à 9h10, c'est toute une histoire, votre rendez-vous du mercredi matin avec Amélie, et on va parler du clair-jour notamment ce matin, donc soyez là. Avant ça, la playlist FMR qui continue, on va se faire plaisir notamment ce matin, Coldplay qui arrive dans un instant, et juste avant voici pour vous le son de nos morts.
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0: toujours aussi bon de démarrer la journée avec ce genre de classique. C'était Coldplay sur Radio FMR. Merci de nous avoir choisi en ce mercredi matin.
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0: Et oui, le mercredi et le jeudi matin à 9h10, 9h15, c'est toute une histoire avec toi Amélie. Salut Amélie.
2: Bonjour Yann, bonjour à tous. Alors ce matin, on lève les yeux parce qu'il y a une montagne qu'on voit tous les jours et on oublie souvent qu'elle est là, juste devant notre nez. Elle veille sur Moy, sur Rumilly, sur Vallières, sur Meaux, sur Serrières-en-Chautagne, entre autres. Cette montagne, c'est le Mont Clairgeon et je parie que ce matin, vous allez redécouvrir votre voisine.
0: Le Clairgeon, oui, c'est fou comme ce nom, hein, est partout ici autour de chez nous, entre la pharmacie du Clairgeon, le collège du Clairgeon, Clairgeon Photo, et évidemment la route du Clairgeon. C'est dire si cette montagne marque notre territoire et notre histoire.
2: Mais tellement, Yann, elle fait tellement partie de notre paysage et de nos vies qu'elle a donné son nom à nos commerces, à nos écoles. Mais concrètement, sur le terrain, c'est un sommet qui culmine à 1025 mètres d'altitude, un vrai balcon sur les hauteurs de Rumilly et un terrain de jeu très prisé par les randonneurs et les cyclistes. Et je sais que tu en fais partie, Yann, non ?
0: Et elle fait partie aussi d'une particularité géologique, cette montagne, parce qu'on dit qu'elle n'est pas tout à fait alpine de ce qu'on dit.
2: Exactement. Le Mont Clairgeon fait en fait partie du massif du Jura. Et si on regarde sa géologie de plus près, il y a environ 140 millions d'années, au Crétacé inférieur, toute la région était immergée sous une mer chaude appelée la Mésogée. C'est l'époque des dinosaures. C'est ce qui explique pourquoi le calcaire du Clairgeon regorge aujourd'hui de fossiles marins, comme des ammonites ou des coquillages, que les randonneurs peuvent encore observer le long des sentiers.
0: C'est passionnant. Et le Clairgeon, c'est aussi une vraie frontière naturelle.
2: Oui, et bien puisqu'il sépare l'Albanais à l'ouest avec ses collines verdoyantes, ses prairies, ses châtaigneraies, et puis la Chautagne à l'est tournée vers le lac du Bourget avec ses marais, ses peuplerets et ses vignes en coteaux. Deux mondes et deux ambiances sur une seule crête. Entre 1940 et 1945, la montagne s'est transformée en véritable atelier à ciel ouvert. Pour faire face à la pénurie de carburant, on utilisait alors des grands fours métalliques, des fours portatifs en forêt pour fabriquer du charbon de bois. Et on peut d'ailleurs encore les voir en se baladant sur les sentiers. Les charbonniers surveillaient la couleur de la fumée qui devenait bleue quand le charbon était prêt. Et ce charbon du Clairgeon descendait alors à Moy et Ruffieux pour alimenter les véhicules au gazogène. Des fossiles aux charbonniers, le Mont Clairgeon, c'est toute une histoire.
0: Et pour profiter des panoramas, aujourd'hui le site est très bien aménagé également.
2: Oui, avec deux aménagements très réussis. D'un côté, vous avez le belvédère du Clairgeon, accessible très facilement depuis le parking, avec son sentier adapté aux poussettes et aux personnes à mobilité réduite. Et puis, pour ceux qui s'engagent sur le sentier de découverte en forêt, vous tombez sur la tour d'observation, une structure de bois de 3 étages qui s'élève à plus de 10 mètres du sol. Tout en haut, panorama à 360 degrés sur l'Albanais, les Bornes, les Bauges, les Aravis et le Mont Blanc.
0: Et c'est vrai que c'est magnifique. Rendez-vous chez nos amis de l'Office de Tourisme Rumilly Albanais pour retrouver les itinéraires de promenade du Clairgeon notamment. Merci à toi Amélie pour cette belle redécouverte.
2: Oui, et belle journée à tous sur Radio Éphémère. Ne manquez pas de regarder le Clairgeon se parer d'or et de rousseur quand l'automne doucement habille ses hauteurs. Car tout là-haut, tout près des nuages, notre montagne veille sur nos villages.
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0: Et la playlist elle continue en ce mercredi matin.
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0: Voici 47 heures pour vous.

0: J'adore ce son, refuse de sol ici sur Radio Éphémère. Mercredi, vous cherchez peut-être quelque chose à aller voir en ce moment au cinéma. Avec les vacances qui approchent à grands pas, il y a plein de sorties qui sortent aujourd'hui et on les découvre avec Valéria.
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2: Bonjour, cette semaine dans ma sélection de films proposés au cinéma Les Lumières de la Ville à Rumilly, découvrez Les Misérables, un drame historique avec Vincent Lindon, Tahar Rahim et Camille Cotin. Libéré après 19 ans de bagne pour un vol de pain, Jean Valjean décide de changer de vie et de faire le bien autour de lui. Sous une fausse identité, il devient avec le temps un notable respecté de tous. Venant en aide à Fantine, une ouvrière mourante, il promet de sauver sa fille Cosette des griffes des cruels Thénardier. Mais son passé le rattrape. L'inspecteur Javert, un policier implacable, le traque sans relâche afin de le renvoyer au bagne.
3: Tout le monde a un passé. Quand on en a pas, c'est qu'on le cache. J'ai été Jean Valjean. Aujourd'hui, je suis Monsieur Madeleine, maire de Montreuil-sur-Mer. Vous ne pensez pas, inspecteur, que c'est la misère qui pousse les gens à la faute.
4: Tu arrives de Paris et tu es célibataire. Des enfants ?
5: Cosette.
4: Non.
5: Tu vas être gentille. Et t'écoute bien, Monsieur et Madame Thénardier.
4: J'ai vraiment pas tiré de bon numéro.
6: Ouais, répète un peu pour voir.
2: Ensuite, découvrez Street Fighter, un film d'action issu du célèbre jeu de PlayStation. En 93, Ryu et Ken Master, deux Street Fighters, autrefois inséparables, sont replongés dans l'arène lorsque la mystérieuse Chun-Li les recrute pour le prochain World Warrior Tournament. Un affrontement brutal où se mêlent points, destin et fureur. Mais derrière cette battle royale se cache une conspiration mortelle qui les oblige à s'affronter tout en faisant face aux démons de leur passé. Et s'ils échouent, c'est game over.
7: Mon frère, je t'ai trahi. Quelque chose de sombre grandit en moi.
8: Tu n'es pas mon frère. Vas-y, fais-le.
9: Qu'est-ce que t'attends ?

0: meilleur combattant. Et puis t'as disparu. Pourquoi ?
1: La voie que j'emprunte aujourd'hui est sans combat. Je ne me bats plus.
2: Voilà, c'est tout pour cette semaine. Tout de suite, retour à la musique sur Radio Éphémère en FM dans l'Albanais et en bien plus sur le Grand Annecy.
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Très bon, ça, Zara Larsson à l'instant ici sur Radio FMR. C'est Yann avec vous dans le wake-up de ce mercredi matin et on fait le point ensemble sur la météo du jour. Après les nuages qu'on a eu ce matin, ça y est, enfin un beau ciel bleu qu'on retrouve ici dans l'Albanais. Un ciel bleu qui va nous accompagner sur une grande partie de la journée. Côté température ce matin, entre 11 et 14 degrés ici dans l'Albanais. Ça va grimper jusqu'à 19 à la mi-journée avant de retrouver 23 degrés sur le thermomètre pour les maximales cet après-midi à Rumi, 21 à Aix-les-Bains et Annecy. On est ensemble jusqu'à 10h comme dit avec Taylor Swift maintenant et Gims juste après.

0: son de Gims ici sur Radio Éphémère en ce mercredi matin. Merci de nous avoir choisi pour démarrer votre journée. Vous êtes peut-être à la maison là avec les enfants en ce moment même. Vous cherchez peut-être une activité à faire pendant les vacances qui se profilent pour ce week-end. Il y a plein d'activités qui sont à retrouver au cinéma. Les Lumières de la Ville de Rumi. La liste complète des ciné-ateliers à retrouver sur leur site internet. On va faire la suite de vos bons plans dans un instant après l'horoscope d'Elsa.
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2: Bélier, avis aux célibataires qui ne veulent pas le rester. Partez à la conquête de l'élu de votre cœur, c'est le moment. Taureau, vous bénéficiez d'une conjoncture astrale enchanteresse. Vénus parsème des pétales de rose sur votre chemin. Gémeaux, les cœurs esselés ont toutes les chances de faire une charmante rencontre au gré de leur sortie ou de leur déplacement. Cancer, communiquez, optimisez les bonnes influences astrales en étant le plus relationnel possible. Lion, prenez des contacts, ils seront porteurs dans l'avenir. Vous êtes soutenu dans vos démarches. Vierge, vos neurones fonctionnent à plein régime. Vous débordez d'énergie pour vaquer à vos occupations avec fougue et ardeur. Balance, les tractations financières sont à l'ordre du jour. Fin négociateur, vous êtes suffisamment persuasif pour obtenir gain de cause. Scorpion, ne vous laissez pas gagner par le doute. Reprenez confiance en votre partenaire. Sagittaire, ce n'est pas le moment de déclencher des conflits sans fondement. Parlez au lieu de vous tourmenter inutilement. Capricorne, vous voulez gagner plus d'argent. Vous avez besoin de cette motivation supplémentaire pour vous booster à la tâche. Verseau, faites des exercices de respiration, videz-vous la tête, pratiquez la relaxation ou marchez pour vous détendre. Poisson, prenez des contacts, relancez vos interlocuteurs. Vous êtes soutenu dans vos démarches commerciales.
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plein d'événements qui se profilent pour ce premier week-end des vacances. On fait le point ensemble sur vos bons plans avec un événement à ne pas manquer ce dimanche à Massingy pour tous. Un événement dans le cadre d'Octobre Rose avec deux parcours proposés, un de 8 km et un de 11,5 km à faire en courant ou en marchant. Départ groupé à 9h30, sur place également, buvette, soupe, fromage, dessert et vente de pain. Rendez-vous également ce dimanche du côté de la salle des fêtes de Chennai et Fras pour la 15e rando orientation de l'APE de Cusy et Richena. Au programme des 9h, 3 randonnées de 3, 9 et 11 km. De nombreuses activités seront proposées tout au long de la matinée avec une chasse au trésor, un stand de maquillage, une tombola, petite restauration sur place. Et puis enfin, rendez-vous ce dimanche dans la salle des fêtes de Boussy pour la fête de la pomme de l'APE de Boussy avec au programme de 9h à 17h, exposants locaux, animation pour les enfants, balade champêtre, espace restauration. Toutes les infos à retrouver sur le site de la radio, radiofmr.com. Et nous, on continue la playlist avec Matt.

Tovlo sur Radio FMR, aux côtés de Stromae. Il est bientôt 10h et ce week-end, il y a un événement à ne pas manquer dans la salle des fêtes de Rumi, avec la braderie des kids organisée par l'appel Jeanne d'Arc de Rumi. C'est une bourse aux jouets et aux vêtements pour enfants qui sera organisée de 8h à 16h sur la journée de dimanche avec buvette et snacking sur place. Allez faire un tour, les infos sur le site de la radio, radiofmr.com. Et nous, on continue ensemble votre playlist en ce mercredi matin. Voici pour vous Bormine et juste après, il y aura

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1: Vous écoutez Radio FMR, c'est Yann avec vous dans le wake-up de ce mercredi matin, mercredi 14 octobre aujourd'hui qu'on termine ensemble, il est 10h. La suite de la playlist, UGL et French Montana qui arrivent. Mais juste avant, coup d'œil sur l'actualité de ce mercredi matin avec Alessia Cotto. Salut Alessia.
2: Bonjour à toutes et à tous. Dans l'actualité de ce mercredi, une journée sous tension lors de l'acte 5 de la mobilisation lycéenne. Des enregistrements audio font polémique à Annecy. L'ancien président du MEDEF, pressenti pour prendre la tête du comité d'organisation des JO 2030 et les prévisions météo de l'hiver 2026-2027 en Haute-Savoie. Une journée de mobilisation marquée par des tensions hier en Savoie et en Haute-Savoie. À Chambéry, près de 200 élèves se sont rassemblés devant le lycée Gaspard Monge. Des gaz lacrymogènes ont été utilisés par les forces de l'ordre et un feu a été allumé sur la chaussée, bloquant la circulation. À Annecy, devant le lycée Charles Baudelaire, des charges policières et des jets de gaz lacrymogènes ont également eu lieu. Un lycéen de 17 ans a été interpellé. Le calme est finalement revenu en fin de matinée après la dispersion des manifestants. Polémique autour d'enregistrements audio à l'insu des habitants. Le maire d'Annecy, Antoine Armand, a dénoncé lundi en conseil municipal des enregistrements réalisés sans leur accord lors d'une réunion publique sur la piétonnisation des abords du lac le 7 octobre. Des extraits anonymisés ont ensuite été diffusés sur les réseaux sociaux de l'opposition. Le maire demande que cette pratique ne se reproduise plus. De son côté, l'élu d'opposition, Alexandre Mulatier-Gachet, assure n'avoir voulu mettre personne en difficulté et se dit prêt à privilégier désormais les comptes rendus écrits. Un favori pour succéder à Edgar Gros-Piron à la tête du comité d'organisation des Jeux Olympiques, l'ancien président du MEDEF, Geoffroy Roux de Bézieux, est pressenti pour prendre la tête des JO d'hiver 2030 dans les Alpes françaises. Âgé de 64 ans, il dispose d'une solide expérience en matière de négociation et d'un important réseau dans le monde économique. Il devra mobiliser des financements privés et concilier les intérêts des deux régions concernées. Sa nomination doit encore être validée dans les prochains jours. Un hiver doux et humide attendu en Haute-Savoie, selon les premières tendances de Météo France et de la chaîne Météo, l'hiver 2026-2027 devrait être marqué par des températures supérieures aux normales de saison et des précipitations fréquentes, de quoi laisser planer le doute sur l'arrivée d'un manteau blanc pour Noël. Des épisodes ponctuels de froid et de neige restent toutefois possibles, particulièrement en montagne. C'est la fin de ce flash, merci d'avoir choisi Radio FMR. Bonne journée à tous.
1: Et merci beaucoup à toi Alessia, retour de l'actualité à midi tout à l'heure ici sur Radio FMR. Coup d'œil une dernière fois de la matinée sur la météo du jour avec un beau ciel bleu annoncé ce matin et ça s'est fait plaisir. On en profite avec des températures légèrement au-dessus des moyennes de saison, 12 à 14 degrés ce matin ici dans l'Albanais. Il fera 19 à la mi-journée puis les températures vont grimper pour cet après-midi avec pas moins de 23 degrés d'annoncé ici dans l'Albanais pour cet après-midi et il fera 24 degrés du côté d'Aix-les-Bains et 22 du côté d'Annecy. C'était Yann avec vous dans le Wake Up. Votre playlist elle continue à lancer ce mercredi matin avant de retrouver Emric à 16h avec le son de UGL. Passez une belle journée, salut.

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2: Salut à tous, et on commence tout de suite sur TF1 avec votre série Tracker dès 21h10. Sur France 2, votre téléfilm On aboie en silence dès 21h10 également. Sur France 3, Des racines et des ailes, Passion patrimoine, Mon île en Normandie dès 21h10. Sur M6, retrouvez La France a un incroyable talent avec deux épisodes dès 21h10. Sur W9, votre magazine Enquête criminelle avec 5 épisodes à 21h25 et 22h30, Viol de Mazan, J'ai épousé un monstre. À 23h20 et minuit 20, Vanessa Mellet, 37 ans, disparition inquiétante. Et à 1h30, triple homicide à Amiens, un monstre dans le foyer. Sur TMC, votre film Bonne Conduite, dès 21h25. Sur TFX, Cleaner, les experts du ménage, avec deux épisodes à 21h10. Et pour finir sur Gulli, votre rendez-vous du mercredi avec votre série MacGyver, dès 21h05. Et voilà, c'est tout pour ce soir. Passez une agréable soirée télévisée avec Radio Éphémère. Et bien sûr, nous, on se retrouve tout à l'heure en direct de 16h à 19h. Sinon, je vous dis à demain pour vos prochains programmes télé.

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2: Bonjour à tous et on commence avec Agrésy-sur-Aix, l'association de communes Enfance Jeunesse ACEJ qui recherche un animateur enfance 3-10 ans en CDI. Shiva, société sur le marché du service à la personne, vous propose un poste d'employé de maison en CDD de 12 mois à Agrésy-sur-Aix ou à Saint-Offange. À Rumi, Cristal Multiservice recrute un agent de nettoyage polyvalent, copropriété et bureau en CDD de 3 mois. Dans le cadre de la campagne de recensement annuel de la population, la mairie recrute un agent recenseur en CDD de 2 mois. Rejoignez Burger King sur le poste de directeur de restaurant, poste proposé en CDI. L'agence d'intérim Jobflex recherche un étancheur pour une mission intérim de 6 mois. Un maçon coffreur pour une mission intérim de 3 mois. Un maçon VRD pour une mission intérim de 6 mois. Et un maçon finisseur pour une mission intérim de 3 mois. Jobflex recherche également pour un de ses clients à Gruffy, un chef d'atelier spécialisé dans la préfabrication en gros œuvres en CDI. Vous recherchez un emploi en tant qu'aide ménager sur le secteur du QSI, en CDI et à temps partiel? Alors postulez dès maintenant sur l'offre de maisons et services. À Séno, Bazar Sans Frontières recrute. Rejoignez leur équipe en tant qu'employé polyvalent en CDD, insertion de 7 mois. Cette offre d'emploi s'adresse aux candidats éligibles au parcours d'insertion par l'activité économique. Spirit of Eagle, Harley Davidson recrute deux mécaniciens moto expérimentés en CDI. La mairie d'Annecy recrute un agent recenseur en CDD de 2 mois. Enfin, passionné par la mode, rejoignez l'équipe de Cache Cache et Bonobo en tant que conseiller de vente en CDI. Le cabinet dentaire de la Montagne d'Age à Sillingy recherche un assistant dentaire en CDI. À Poisy, l'entreprise Elancos est à la recherche de son futur ingénieur en électronique de puissance en CDI. La société Segeco recrute un manager comptable et un collaborateur comptable en CDI. Et pour terminer, rejoignez Implid Expertise Conseil sur le poste de collaborateur comptable confirmé dès que possible et pour un CDD minimum de 6 mois. Ces offres d'emploi s'adressent évidemment aussi bien aux femmes qu'aux hommes. Vous souhaitez en savoir plus? Retrouvez les références de ces postes sur la page emploi de la radio. De nombreuses autres opportunités emploi également disponibles sur francetravail.fr. Passez une belle journée à l'écoute de Radio FMR.
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2: Bélier, avis aux célibataires qui ne veulent pas le rester. Partez à la conquête de l'élu de votre cœur, c'est le moment. Taureau, vous bénéficiez d'une conjoncture astrale enchanteresse. Vénus parsème des pétales de rose sur votre chemin. Gémeaux, les cœurs esselés ont toutes les chances de faire une charmante rencontre au gré de leur sortie ou de leur déplacement. Cancer, communiquez, optimisez les bonnes influences astrales en étant le plus relationnel possible. Lion, prenez des contacts, ils seront porteurs dans l'avenir. Vous êtes soutenu dans vos démarches. Vierge, vos neurones fonctionnent à plein régime. Vous débordez d'énergie pour vaquer à vos occupations avec fougue et ardeur. Balance, les tractations financières sont à l'ordre du jour. Fin négociateur, vous êtes suffisamment persuasif pour obtenir gain de cause. Scorpion, ne vous laissez pas gagner par le doute. Reprenez confiance en votre partenaire. Sagittaire, ce n'est pas le moment de déclencher des conflits sans fondement. Parlez au lieu de vous tourmenter inutilement. Capricorne, vous voulez gagner plus d'argent. Vous avez besoin de cette motivation supplémentaire pour vous booster à la tâche. Verseau, faites des exercices de respiration, videz-vous la tête, pratiquez la relaxation ou marchez pour vous détendre. Poisson, prenez des contacts, relancez vos interlocuteurs. Vous êtes soutenu dans vos démarches commerciales.
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0: cette semaine dans ma sélection de films proposés au cinéma Les Lumières de la Ville à Rumilly, découvrez Les Misérables, un drame historique avec Vincent Lindon, Tahar Rahim et Camille Cotin. Libéré après 19 ans de bagne pour un vol de pain, Jean Valjean décide de changer de vie et de faire le bien autour de lui. Sous une fausse identité, il devient avec le temps un notable respecté de tous. Venant en aide à Fantine, une ouvrière mourante, il promet de sauver sa fille Cosette des griffes des cruels Thénardier. Mais son passé le rattrape. L'inspecteur Javert, un policier implacable, le traque sans relâche afin de le renvoyer au bagne.
1: Tout le monde a un passé. Quand on en a pas, c'est qu'on le cache. J'ai été Jean Valjean. Aujourd'hui, je suis Monsieur Madeleine, maire de Montreuil-sur-Mer. Vous ne pensez pas, inspecteur, que c'est la misère qui pousse les gens à la faute.
2: Tu arrives de Paris et tu es célibataire. Des enfants ?
3: Cosette.
2: Non.
3: Tu vas être gentille. Et t'écoutes bien, Monsieur et Madame Thénardier.
2: J'ai vraiment pas tiré de bon numéro.
4: Allez, répète un peu pour voir.
0: Ensuite, découvrez Street Fighter, un film d'action issu du célèbre jeu de PlayStation. En 93, Ryu et Ken Master, deux Street Fighters, autrefois inséparables, sont replongés dans l'arène lorsque la mystérieuse Chun-Li les recrute pour le prochain World Warrior Tournament. Un affrontement brutal où se mêlent points, destin et fureur. Mais derrière cette battle royale se cache une conspiration mortelle qui les oblige à s'affronter tout en faisant face aux démons de leur passé. Et s'ils échouent, c'est game over.
5: Mon frère, je t'ai trahi. Quelque chose de sombre grandit en moi.
6: Tu n'es pas mon frère. Vas-y, fais-le.
7: Qu'est-ce que t'attends ?
5: Pardonne-moi.
7: Pardon !
8: T'étais le meilleur combattant, et puis t'as disparu. Pourquoi ?
5: La voie que j'emprunte aujourd'hui est sans combat. Je ne me bats plus.
0: Voilà, c'est tout pour cette semaine. Tout de suite, retour à la musique sur Radio Éphémère en FM dans l'Albanais et en AB+ sur le Grand Annecy.
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1: Bonjour à toutes et à tous. Dans l'actualité de ce mercredi, une journée sous tension lors de l'acte 5 de la mobilisation lycéenne. Des enregistrements audio font polémique à Annecy. L'ancien président du MEDEF pressenti pour prendre la tête du comité d'organisation des JO 2030 et les prévisions météo de l'hiver 2026-2027 en Haute-Savoie. Une journée de mobilisation marquée par des tensions hier en Savoie et en Haute-Savoie. À Chambéry, près de 200 élèves se sont rassemblés devant le lycée Gaspard Monge. Des gaz lacrymogènes ont été utilisés par les forces de l'ordre et un feu a été allumé sur la chaussée, bloquant la circulation. À Annecy, devant le lycée Charles Baudelaire, des charges policières et des jets de gaz lacrymogènes ont également eu lieu. Un lycéen de 17 ans a été interpellé. Le calme est finalement revenu en fin de matinée après la dispersion des manifestants. Polémique autour d'enregistrements audio à l'insu des habitants. Le maire d'Annecy, Antoine Armand, a dénoncé lundi en conseil municipal des enregistrements réalisés sans leur accord lors d'une réunion publique sur la piétonnisation des abords du lac le 7 octobre. Des extraits anonymisés ont ensuite été diffusés sur les réseaux sociaux de l'opposition. Le maire demande que cette pratique ne se reproduise plus. De son côté, l'élu d'opposition, Alexandre Mulatier-Gachet, assure n'avoir voulu mettre personne en difficulté et se dit prêt à privilégier désormais les comptes rendus écrits. Un favori pour succéder à Edgar Gros-Piron à la tête du comité d'organisation des Jeux Olympiques, l'ancien président du MEDEF, Geoffroy Roux de Bézieux, est pressenti pour prendre la tête des JO d'hiver 2030 dans les Alpes françaises. Âgé de 64 ans, il dispose d'une solide expérience en matière de négociation et d'un important réseau dans le monde économique. Il devra mobiliser des financements privés et concilier les intérêts des deux régions concernées. Sa nomination doit encore être validée dans les prochains jours. Un hiver doux et humide attendu en Haute-Savoie, selon les premières tendances de Météo France et de la chaîne Météo, l'hiver 2026-2027 devrait être marqué par des températures supérieures aux normales de saison et des précipitations fréquentes, de quoi laisser planer le doute sur l'arrivée d'un manteau blanc pour Noël. Des épisodes ponctuels de froid et de neige restent toutefois possibles, particulièrement en montagne. C'est la fin de ce flash. Merci d'avoir choisi Radio FMR. Bonne journée à tous.

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2: Salut à tous, et on commence tout de suite sur TF1 avec votre série Tracker dès 21h10. Sur France 2, votre téléfilm On aboie en silence dès 21h10 également. Sur France 3, Des racines et des ailes, Passion patrimoine, Mon île en Normandie dès 21h10. Sur M6, retrouvez La France a un incroyable talent avec deux épisodes dès 21h10. Sur W9, votre magazine Enquête criminelle avec 5 épisodes à 21h25 et 22h30. Viol de Mazan, J'ai épousé un monstre. À 23h20 et minuit 20, Vanessa Mellet, 37 ans, disparition inquiétante. Et à 1h30, triple homicide à Amiens, un monstre dans le foyer. Sur TMC, votre film Bonne Conduite, dès 21h25. Sur TFX, Cleaner, les experts du ménage, avec deux épisodes à 21h10. Et pour finir sur Gulli, votre rendez-vous du mercredi avec votre série MacGyver, dès 21h05. Et voilà, c'est tout pour ce soir. Passez une agréable soirée télévisée avec Radio Éphémère. Et bien sûr, nous, on se retrouve tout à l'heure en direct de 16h à 19h. Sinon, je vous dis à demain pour vos prochains programmes télé.

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1: Salut à tous, Savoie-Mont-Blanc réserve à notre grande surprise des trésors culinaires. Je vais vous faire découvrir aujourd'hui les fameuses rissoles de nos montagnes. Les rissoles savoyardes sont des petits chaussons généralement faits avec une pâte feuilletée ou brisée et farcis d'une préparation savoureuse. La farce varie d'ailleurs souvent, mais elle contient généralement un mélange de viande hachée, comme du porc, des oignons, des herbes aromatiques comme le persil ou le thym, parfois des pommes de terre et parfois même du fromage, comme le reblochon typique de nos régions. Cette farce est enveloppée dans la pâte, généralement sous forme de petits chaussons ou de rectangles, puis frite ou cuite au four jusqu'à ce qu'elle soit dorée et croustillante. Les rissoles sont souvent servies en apéritif, en entrée ou même en plat principal, accompagné d'une salade verte. Elles représentent un mélange délicieux de saveurs savoyardes, souvent riches en ingrédients locaux et en tradition culinaire de notre région. Chaque famille ou chaque chef peut avoir sa propre recette, ce qui rend parfois les rissoles uniques d'un endroit à un autre. C'est une spécialité appréciée par son côté réconfortant et savoureux, une véritable gourmandise qui fait honneur aux produits locaux et à la cuisine traditionnelle de Savoie. Ces rissoles sont plus que de la nourriture, ce sont des emblèmes de générosité culinaire. Vous pensez peut-être qu'elles ont l'air inoffensives, mais une fois plongées dans l'huile bouillante, elles deviennent des petites bombes de saveur, la combinaison parfaite de croustillant doré à l'extérieur et de bonté savoureuse à l'intérieur. Ces petites merveilles ne sont pas simplement des encas, non, ce sont des récits, des contes de fées gastronomiques transmis de génération en génération. Ils vous invitent à une aventure gustative, une épopée où chaque bouchée est une nouvelle révélation, une explosion de plaisir dans votre palais. Alors, la prochaine fois que vous croiserez une rissole savoyarde, ne la sous-estimez pas, elle est bien plus qu'une simple bouchée. Elle est le symbole de la convivialité, du partage et du génie culinaire savoyard. Elle mérite d'être appréciée avec la même passion qu'elle a été confectionnée, avec un sourire et peut-être même une petite danse de joie culinaire après chaque dégustation. Mille et une choses à faire en Savoie-Mont-Blanc, c'était la découverte de la fameuse rissole de nos montagnes. Excellente journée à tous sur Radio FMR.
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2: Bonjour à tous et on commence avec Agrésy-sur-Aix, l'association de communes Enfance Jeunesse ACEJ qui recherche un animateur enfance 3-10 ans en CDI. Shiva, société sur le marché du service à la personne, vous propose un poste d'employé de maison en CDD de 12 mois à Agrésy-sur-Aix ou à Saint-Offange. À Rumi, Cristal Multiservice recrute un agent de nettoyage polyvalent, copropriété et bureau en CDD de 3 mois. Dans le cadre de la campagne de recensement annuel de la population, la mairie recrute un agent recenseur en CDD de 2 mois. Rejoignez Burger King sur le poste de directeur de restaurant, poste proposé en CDI. L'agence d'intérim Jobflex recherche un étancheur pour une mission intérim de 6 mois, un maçon coffreur pour une mission intérim de 3 mois, un maçon VRD pour une mission intérim de 6 mois et un maçon finisseur pour une mission intérim de 3 mois. Jobflex recherche également pour un de ses clients à Gruffy un chef d'atelier spécialisé dans la préfabrication en gros œuvres en CDI. Vous recherchez un emploi en tant qu'aide ménager sur le secteur du QSI en CDI et à temps partiel? Alors postulez dès maintenant sur l'offre de maisons et services. À Seno, Bazar Sans Frontières recrute. Rejoignez leur équipe en tant qu'employé polyvalent en CDD insertion de 7 mois. Cette offre d'emploi s'adresse aux candidats éligibles au parcours d'insertion par l'activité économique. Spirit of Eagle, Harley Davidson recrute 2 mécaniciens moto expérimentés en CDI. La mairie d'Annecy recrute un agent recenseur en CDD de 2 mois. Enfin, passionné par la mode, rejoignez l'équipe

0: ingénieur en électronique de puissance en CDI. La société Segeco recrute un manager comptable et un collaborateur comptable en CDI. Et pour terminer, rejoignez Implied Expertise Conseil sur le poste de collaborateur comptable confirmé dès que possible et pour un CDD minimum de 6 mois. Ces offres d'emploi s'adressent évidemment aussi bien aux femmes qu'aux hommes. Vous souhaitez en savoir plus? Retrouvez les références de ces postes sur la page emploi de la radio. De nombreuses autres opportunités d'emploi également disponibles sur francetravail.fr. Passez une belle journée à l'écoute de Radio FMR.
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0: Bonjour, cette semaine dans ma sélection de films proposés au cinéma Les Lumières de la Ville à Rumilly, découvrez Les Misérables, un drame historique avec Vincent Lindon, Tahar Rahim et Camille Cotin. Libéré après 19 ans de bagne pour un vol de pain, Jean Valjean décide de changer de vie et de faire le bien autour de lui. Sous une fausse identité, il devient avec le temps un notable respecté de tous. Venant en aide à Fantine, une ouvrière mourante, il promet de sauver sa fille Cosette des griffes des cruels Thénardier. Mais son passé le rattrape. L'inspecteur Javert, un policier implacable, le traque sans relâche afin de le renvoyer au bagne.
1: Tout le monde a un passé. Quand on en a pas, c'est qu'on le cache. J'ai été Jean Valjean. Aujourd'hui, je suis Monsieur Madeleine, maire de Montreuil-sur-Mer. Vous ne pensez pas, inspecteur, que c'est la misère qui pousse les gens à la faute?
2: Tu arrives de Paris et tu es célibataire. Des enfants?
3: Cosette.
2: Non.
3: Tu vas être gentille. Et t'écoute bien, Monsieur et Madame Thénardier.
2: J'ai vraiment pas tiré de bon numéro.
4: Répète un peu pour voir.
0: Ensuite, découvrez Street Fighter, un film d'action issu du célèbre jeu de PlayStation. En 93, Ryu et Ken Master, deux Street Fighters, autrefois inséparables, sont replongés dans l'arène lorsque la mystérieuse Chun-Li les recrute pour le prochain World Warrior Tournament. Un affrontement brutal où se mêlent points, destin et fureur. Mais derrière cette battle royale se cache une conspiration mortelle qui les oblige à s'affronter tout en faisant face aux démons de leur passé. Et s'ils échouent, c'est game over.
5: Mon frère, je t'ai trahi. Quelque chose de sombre grandit en moi.
6: Tu n'es pas mon frère. Vas-y, fais-le. Qu'est-ce que t'attends?
5: Pardonne-moi.
6: Pardon.
7: T'étais le meilleur combattant, et puis t'as disparu. Pourquoi?
5: La voie que j'emprunte aujourd'hui est sans combat. Je ne me bats plus.
0: Voilà, c'est tout pour cette semaine. Tout de suite, retour à la musique sur Radio Éphémère en FM dans l'Albanais et en AB+ sur le Grand Annecy.
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3: Bonjour à toutes et à tous. Dans l'actualité de ce mercredi, une journée sous tension lors de l'acte 5 de la mobilisation lycéenne. Des enregistrements audio font polémique à Annecy. L'ancien président du MEDEF pressenti pour prendre la tête du comité d'organisation des JO 2030 et les prévisions météo de l'hiver 2026-2027 en Haute-Savoie. Une journée de mobilisation marquée par des tensions hier en Savoie et en Haute-Savoie. À Chambéry, près de 200 élèves se sont rassemblés devant le lycée Gaspard Monge. Des gaz lacrymogènes ont été utilisés par les forces de l'ordre et un feu a été allumé sur la chaussée, bloquant la circulation. À Annecy, devant le lycée Charles Baudelaire, des charges policières et des jets de gaz lacrymogènes ont également eu lieu. Un lycéen de 17 ans a été interpellé. Le calme est finalement revenu en fin de matinée, après la dispersion des manifestants. Polémique autour d'enregistrements audio à l'insu des habitants. Le maire d'Annecy, Antoine Armand, a dénoncé lundi en conseil municipal des enregistrements réalisés sans leur accord lors d'une réunion publique sur la piétonnisation des abords du lac le 7 octobre. Des extraits anonymisés ont ensuite été diffusés sur les réseaux sociaux de l'opposition. Le maire demande que cette pratique ne se reproduise plus. De son côté, l'élu d'opposition, Alexandre Mulatier-Gachet, assure n'avoir voulu mettre personne en difficulté et se dit prêt à privilégier désormais les comptes rendus écrits. Un favori pour succéder à Edgar Gros-Piron à la tête du comité d'organisation des Jeux Olympiques, l'ancien président du MEDEF, Geoffroy Roux de Bézieux, est pressenti pour prendre la tête des JO d'hiver 2030 dans les Alpes françaises. Âgé de 64 ans, il dispose d'une solide expérience en matière de négociation et d'un important réseau dans le monde économique. Il devra mobiliser des financements privés et concilier les intérêts des deux régions concernées. Sa nomination doit encore être validée dans les prochains jours. Un hiver doux et humide attendu en Haute-Savoie selon les premières tendances de Météo France et de la chaîne Météo. L'hiver 2026-2027 devrait être marqué par des températures supérieures aux normales de saison et des précipitations fréquentes. De quoi laisser planer le doute sur l'arrivée d'un manteau blanc pour Noël. Des épisodes ponctuels de froid et de neige restent toutefois possibles, particulièrement en montagne. C'est la fin de ce flash. Merci d'avoir choisi Radio FMR. Bonne journée à tous.

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2: Bonjour à tous et on commence avec Agrésy-sur-Aix, l'association de communes Enfance Jeunesse ACEJ qui recherche un animateur enfance 3-10 ans en CDI. Shiva, société sur le marché du service à la personne, vous propose un poste d'employé de maison en CDD de 12 mois à Agrésy-sur-Aix ou à Saint-Offange. À Rumi, Cristal Multiservice recrute un agent de nettoyage polyvalent, copropriété et bureau en CDD de 3 mois. Dans le cadre de la campagne de recensement annuel de la population, la mairie recrute un agent recenseur en CDD de 2 mois. Rejoignez Burger King sur le poste de directeur de restaurant, poste proposé en CDI. L'agence d'intérim Jobflex recherche un étancheur pour une mission intérim de 6 mois. Amazon Coffreur pour une mission intérim de 3 mois. Amazon VRD pour une mission intérim de 6 mois. Et Amazon Finisseur pour une mission intérim de 3 mois. Jobflex recherche également pour un de ses clients à Gruffy un chef d'atelier spécialisé dans la préfabrication en gros œuvres en CDI. Vous recherchez un emploi en tant qu'aide ménager sur le secteur du QSI en CDI et à temps partiel? Alors postulez dès maintenant sur l'offre de maisons et services. À Séno, Bazar Sans Frontières recrute. Rejoignez leur équipe en tant qu'employé polyvalent en CDD insertion de 7 mois. Cette offre d'emploi s'adresse aux candidats éligibles au parcours d'insertion par l'activité économique. Spirit of Eagle, Harley Davidson recrute deux mécaniciens moto expérimentés en CDI. La mairie d'Annecy recrute un agent recenseur en CDD de 2 mois. Enfin, passionné par la mode, rejoignez l'équipe de Cache Cache et Bonobo en

ingénieur en électronique de puissance en CDI. La société Segeco recrute un manager comptable et un collaborateur comptable en CDI. Et pour terminer, rejoignez Implied Expertise Conseil sur le poste de collaborateur comptable confirmé dès que possible et pour un CDD.

0: aussi bien aux femmes qu'aux hommes. Vous souhaitez en savoir plus? Retrouvez les références de ces postes sur la page emploi de la radio. De nombreuses autres opportunités d'emploi également disponibles sur francetravail.fr. Passez une belle journée à l'écoute de Radio FMR.
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0: Bonjour à toutes et à tous. Dans l'actualité de ce mercredi, une journée sous tension lors de l'acte 5 de la mobilisation lycéenne. Des enregistrements audio font polémique à Annecy. L'ancien président du MEDEF pressenti pour prendre la tête du comité d'organisation des JO 2030 et les prévisions météo de l'hiver 2026-2027 en Haute-Savoie. Une journée de mobilisation marquée par des tensions hier en Savoie et en Haute-Savoie. À Chambéry, près de 200 élèves se sont rassemblés devant le lycée Gaspard Monge. Des gaz lacrymogènes ont été utilisés par les forces de l'ordre et un feu a été allumé sur la chaussée, bloquant la circulation. À Annecy, devant le lycée Charles Baudelaire, des charges policières et des jets de gaz lacrymogènes ont également eu lieu. Un lycéen de 17 ans a été interpellé. Le calme est finalement revenu en fin de matinée après la dispersion des manifestants. Polémique autour d'enregistrements audio à l'insu des habitants. Le maire d'Annecy, Antoine Armand, a dénoncé lundi en conseil municipal des enregistrements réalisés sans leur accord lors d'une réunion publique sur la piétonnisation des abords du lac le 7 octobre. Des extraits anonymisés ont ensuite été diffusés sur les réseaux sociaux de l'opposition. Le maire demande que cette pratique ne se reproduise plus. De son côté, l'élu d'opposition, Alexandre Mulatier-Gachet, assure n'avoir voulu mettre personne en difficulté et se dit prêt à privilégier désormais les comptes rendus écrits. Un favori pour succéder à Edgar Gros-Piron à la tête du comité d'organisation des Jeux Olympiques, l'ancien président du MEDEF, Geoffroy Roux de Bézieux, est pressenti pour prendre la tête des JO d'hiver 2030 dans les Alpes françaises. Âgé de 64 ans, il dispose d'une solide expérience en matière de négociation et d'un important réseau dans le monde économique. Il devra mobiliser des financements privés et concilier les intérêts des deux régions concernées. Sa nomination doit encore être validée dans les prochains jours. Un hiver doux et humide attendu en Haute-Savoie, selon les premières tendances de Météo France et de la chaîne Météo, l'hiver 2026-2027 devrait être marqué par des températures supérieures aux normales de saison et des précipitations fréquentes, de quoi laisser planer le doute sur l'arrivée d'un manteau blanc pour Noël. Des épisodes ponctuels de froid et de neige restent toutefois possibles, particulièrement en montagne. C'est la fin de ce flash, merci d'avoir choisi Radio FMR. Bonne journée à tous.
1: 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Salut à tous, moi c'est Emeric et je vous accompagne jusqu'à 19h, il est 16h sur Radio Éphémère. Belle fin de journée. Dans quelques instants, votre playlist qui continue, on fera également un point sur votre trafic ou encore votre météo. Mais pour le moment, eh bien, on fait un point sur l'actualité locale et nationale présentée par Alessia Cotto. Salut Alessia. Merci beaucoup Alessia, on te retrouve d'ici une heure pour le prochain point sur l'actu. Et nous, on jette tout de suite un coup d'œil à la météo de ce mercredi avec actuellement 23 degrés du côté de l'Albanais avec un ciel assez bleu dans l'ensemble. Cette nuit, eh bien, c'est un temps dégagé qui est attendu également. Le soleil se couchera à 18h50 précisément. Et cette nuit, pour les températures, c'est entre 10 et 9 degrés qui sont attendus au minimum de la nuit. Votre playlist qui continue dès à présent. Merci d'être avec nous sur Radio Éphémère.

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2: Allez, vous écoutez Radio Éphémère, merci d'être avec nous et bon courage si vous êtes sur la route. On est ensemble jusqu'à 19h et comme chaque jour, eh bien, on fait un point sur vos programmes TV avec, pour commencer tout de suite sur TF1, votre série Tracker avec 4 épisodes dès 21h10. Sur France 2, votre téléfilm On aboie en silence dès 21h10 également. Sur France 3, votre magazine Des racines et des ailes, Passion patrimoine, Mon île en Normandie dès 21h10. Sur M6, la France a un incroyable talent avec 2 épisodes inédits dès 21h10. Sur W9, enquête criminelle, à 21h25 et 22h30, viol de Mazan, j'ai épousé un monstre. À 23h20 et minuit 20, Vanessa Mellet, 37 ans, disparition inquiétante. Et à 1h30, triple homicide à Amiens, un monstre dans le foyer. Sur TMC, votre film Bonne conduite, dès 21h25. Sur TFX, Cleaner, les experts du ménage, avec 2 épisodes, dès 21h10. Et pour finir sur Gulli, votre rendez-vous de chaque mercredi, votre série MacGyver, avec 6 épisodes inédits, dès 21h05. Et voilà, c'est tout pour ce soir. En attendant que vous choisissiez, eh bien, le programme de la soirée, moi je continue de vous accompagner en musique sur Radio Éphémère. Belle fin de journée.

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2: Vous avez choisi Radio Éphémère, merci d'être avec nous. Moi, je vous accompagne jusqu'à 19h avec votre playlist, comme chaque jour, et vos bons plans, bien sûr, avec un rendez-vous dont je vous ai déjà parlé, forcément, du 1er mai et jusqu'au 31 décembre, tous les lundis et tous les samedis, de 16h à 19h, à Chenal et Fraz, pour une visite découverte de la ferme Spiruline des Bauges. Cette activité vous permet de découvrir la production artisanale de spiruline. Pour ceux qui ne connaissent pas, c'est une micro-algue aux grandes qualités nutritionnelles, cultivée localement, sans pesticides et dans le respect de l'environnement. L'entrée est libre et gratuite. Et rendez-vous depuis le 5 octobre et jusqu'à ce vendredi à l'espace France Service de Rumilly pour des journées portes ouvertes. Au programme Point Justice en libre accès, atelier pour booster sa recherche d'emploi et apprendre à se protéger sur Internet. Informations sur les métiers de l'armée de terre et permanence retraite avec la CARSAT. Les ateliers et la permanence sont sur inscription auprès de l'espace France Service. Plus d'informations au 04 50 01 43 35. Et vous pourrez trouver encore plus d'informations sur le site internet de la radio avec tous vos bons plans détaillés. En attendant, nous on est ensemble jusqu'à 19h et pour ça, c'est votre playlist qui continue.

0: continuer votre playlist. C'est Phil que l'on retrouve pour votre chronique de mille et une choses à faire en Savoie-Mont-Blanc.
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2: Salut à tous, direction aujourd'hui le magnifique musée des Beaux-Arts de Chambéry. Après le musée du Louvre à Paris, le musée des Beaux-Arts de Chambéry possède la seconde plus grande collection de peintures italiennes présentes en France, avec notamment des œuvres du Trecento, du Quattrocento et de la Renaissance, et des œuvres maniéristes et baroques. Le musée des Beaux-Arts de Chambéry est une véritable plongée dans l'art et l'histoire. Niché au cœur de la magnifique ville de Chambéry, le musée des Beaux-Arts est un trésor culturel qui invite les visiteurs à un voyage à travers l'histoire de l'art européen. Avec sa collection variée et ses expositions captivantes, ce musée offre une expérience enrichissante pour les amateurs d'art et les curieux. La collection permanente du musée offre un voyage fascinant à travers les époques et les mouvements artistiques. Les visiteurs peuvent explorer des œuvres allant du Moyen-Âge au 19e siècle. Parmi les temps forts de la collection, on trouve des peintures et des objets d'art décoratifs. Le musée abrite aussi une impressionnante collection d'art médiéval avec des sculptures religieuses et des peintures qui reflètent la piété de l'époque. Les amateurs d'art trouveront également des chefs-d'œuvre de la Renaissance et de l'art baroque, y compris des peintures flamandes et italiennes. Le musée met également en avant des artistes locaux et régionaux, permettant ainsi aux visiteurs de découvrir la créativité artistique de la Savoie. En plus de sa collection permanente, le musée des Beaux-Arts propose régulièrement des expositions temporaires, comme le fait le musée fort d'Aix-les-Bains, qui mettent en lumière des artistes contemporains, des thèmes culturels et des périodes artistiques spécifiques. Outre sa collection remarquable, le musée est abrité dans un bâtiment historique qui ajoute à son charme. Le bâtiment lui-même est une œuvre d'art avec son architecture néoclassique et ses éléments décoratifs élégants. Le musée des Beaux-Arts de Chambéry est un lieu incontournable pour les amateurs d'art et les curieux. Il offre une plongée fascinante dans l'histoire de l'art européen tout en mettant en avant des artistes locaux. Que vous soyez un connaisseur d'art ou simplement en quête d'une expérience culturelle enrichissante, ce musée vous réserve une visite mémorable. Mille et une choses à faire en Savoie-Mont-Blanc, c'était la découverte du fameux musée des Beaux-Arts de Chambéry. Excellente journée à tous sur Radio FMR.
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1: Allez, salut à tous, moi c'est Aymeric, je vous accompagne en ce mercredi jusqu'à 19h. Et pour ça, eh bien, mis à part votre playlist, c'est beau bon plan que l'on retrouve. Et en parlant de bon plan, eh bien, rendez-vous ce vendredi soir dès 19h dans le gymnase Max Descartes de Seynod pour une soirée disco roller. Profitez également d'une tartiflette sur place et d'une location de roller. Comptez 5€ pour rentrer. Et rendez-vous ce vendredi à la ludothèque de Rumilly pour une soirée sans télé. De 18h à 20h, profitez d'un moment convivial autour des jeux et des échanges loin des écrans. La soirée est gratuite et ouverte à tous. Comme d'habitude, si vous aussi vous voulez partager vos événements, eh bien rendez-vous directement sur le site internet de la radio, radioéphémère.com, rubrique « Nous contacter ». En attendant, moi je continue de vous accompagner en musique, comme je vous le disais, avec la playlist Radio Éphémère. Et je vous souhaite forcément une belle fin de journée sur Radio Éphémère.

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0: 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Vous avez choisi Radio Éphémère, on est ensemble jusqu'à 19h. Merci d'être avec nous et bon courage si vous êtes dans les nombreux ralentissements sur la route. En attendant, moi, pour vous accompagner, eh bien, on jette un œil sur vos bons plans avec un rendez-vous ce samedi à Groisy au GAEC, la Croix-Bleue, pour la fête de l'agriculture paysanne. De 9h30 à 23h, découvrez le monde agricole à travers des visites de fermes, des films, des conférences, un marché de producteurs, des animations et des repas paysans. Et dès 17h, eh bien, place à la musique avec un bal folk, des initiations à la danse et plusieurs groupes jusqu'en soirée. Une journée placée sous le signe du partage des savoir-faire paysans et bien sûr de la convivialité. Et rendez-vous eh bien ce jeudi soir au Plectrum pour une soirée salsa avec DJ Lionel et Christophe. Puis ce samedi, ce sera soirée année 90-2000 avec DJ Anderson. Et comme d'habitude, si vous aussi vous voulez partager vos événements, rendez-vous directement sur le site internet de la radio, radioéphémère.com, rubrique « Nous contacter ». En attendant, eh bien, c'est votre playlist qui continue. On est ensemble jusqu'à 19h. Merci d'être là.
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0: déjà 17h sur Radio Éphémère. Moi, je continue de vous accompagner tranquillement avec votre playlist et vos bons plans. On est ensemble jusqu'à 19h. Allez, juste avant de jeter un coup d'œil sur la météo ou bien de continuer la playlist Radio Éphémère, et bien nous, c'est Alessia Cotto que l'on retrouve pour l'actualité locale. Salut Alessia.
1: Bonjour à toutes et à tous. Dans l'actualité de ce mercredi, une journée sous tension lors de l'acte 5 de la mobilisation lycéenne. Des enregistrements audio font polémique à Annecy. L'ancien président du MEDEF pressenti pour prendre la tête du comité d'organisation des JO 2030 et les prévisions météo de l'hiver 2026-2027 en Haute-Savoie. Une journée de mobilisation marquée par des tensions hier en Savoie et en Haute-Savoie. À Chambéry, près de 200 élèves se sont rassemblés devant le lycée Gaspard Monge. Des gaz lacrymogènes ont été utilisés par les forces de l'ordre et un feu a été allumé sur la chaussée, bloquant la circulation. À Annecy, devant le lycée Charles Baudelaire, des charges policières et des jets de gaz lacrymogènes ont également eu lieu. Un lycéen de 17 ans a été interpellé. Le calme est finalement revenu en fin de matinée après la dispersion des manifestants. Polémique autour d'enregistrement audio à l'insu des habitants. Le maire d'Annecy, Antoine Armand, a dénoncé lundi en conseil municipal des enregistrements réalisés sans leur accord lors d'une réunion publique sur la piétonnisation des abords du lac le 7 octobre. Des extraits anonymisés ont ensuite été diffusés sur les réseaux sociaux de l'opposition. Le maire demande que cette pratique ne se reproduise plus. De son côté, l'élu d'opposition, Alexandre Mulatier-Gachet, assure n'avoir voulu mettre personne en difficulté et se dit prêt à privilégier désormais les comptes rendus écrits. Un favori pour succéder à Edgar Gros-Piron à la tête du comité d'organisation des Jeux Olympiques, l'ancien président du MEDEF, Geoffroy Roux de Bézieux, est pressenti pour prendre la tête des JO d'hiver 2030 dans les Alpes françaises. Âgé de 64 ans, il dispose d'une solide expérience en matière de négociation et d'un important réseau dans le monde économique. Il devra mobiliser des financements privés et concilier les intérêts des deux régions concernées. Sa nomination doit encore être validée dans les prochains jours. Un hiver doux et humide attendu en Haute-Savoie, selon les premières tendances de Météo France et de la chaîne Météo, l'hiver 2026-2027 devrait être marqué par des températures supérieures aux normales de saison et des précipitations fréquentes, de quoi laisser planer le doute sur l'arrivée d'un manteau blanc pour Noël. Des épisodes ponctuels de froid et de neige restent toutefois possibles, particulièrement en montagne. C'est la fin de ce flash. Merci d'avoir choisi Radio Éphémère. Bonne journée à tous.
0: Merci beaucoup Alessia, on te retrouve d'ici une heure pour le prochain point sur l'actu. Et nous on jette tout de suite un coup d'œil à la météo de ce mercredi avec actuellement 23 degrés du côté de l'Albanais avec un ciel assez bleu dans l'ensemble. Cette nuit, c'est un temps dégagé qui est attendu. Également, le soleil se couchera à 18h50 précisément. Et cette nuit, pour les températures, c'est entre 10 et 9 degrés qui sont attendus au minimum de la nuit. Votre playlist qui continue dès à présent. Merci d'être avec nous sur Radio Éphémère.

0: Allez, vous avez envie d'aller au cinéma Les Lumières de la Ville à Rumilly cette semaine, mais vous savez pas quoi aller voir? Et bien c'est Valéria qui vous parle de vos sorties ciné.
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2: Bonjour, cette semaine dans ma sélection de films proposés au cinéma Les Lumières de la Ville à Rumilly, découvrez Les Misérables, un drame historique avec Vincent Lindon, Tahar Rahim et Camille Cotin. Libéré après 19 ans de bagne pour un vol de pain, Jean Valjean décide de changer de vie et de faire le bien autour de lui. Sous une fausse identité, il devient avec le temps un notable respecté de tous. Venant en aide à Fantine, une ouvrière mourante, il promet de sauver sa fille Cosette des griffes des cruels Thénardier. Mais son passé le rattrape. L'inspecteur Javert, un policier implacable, le traque sans relâche afin de le renvoyer au bagne.
3: Tout le monde a un passé. Quand on en a pas, c'est qu'on le cache. J'ai été Jean Valjean. Aujourd'hui, je suis Monsieur Madeleine, maire de Montreuil-sur-Mer. Vous ne pensez pas, inspecteur, que c'est la misère qui pousse les gens à la faute?
4: Tu arrives de Paris et tu es célibataire. Des enfants?
5: Cosette.
4: Non.
5: Tu vas être gentille. Et t'écoute bien, Monsieur et Madame Thénardier.
4: J'ai vraiment pas tiré le bon numéro.
6: Allez, répète un peu pour voir.
2: Ensuite, découvrez Street Fighter, un film d'action issu du célèbre jeu de PlayStation. En 93, Ryu et Ken Master, deux Street Fighters, autrefois inséparables, sont replongés dans l'arène lorsque la mystérieuse Chun-Li les recrute pour le prochain World Warrior Tournament. Un affrontement brutal où se mêlent poing, destin et fureur. Mais derrière cette battle royale se cache une conspiration mortelle qui les oblige à s'affronter tout en faisant face aux démons de leur passé. Et s'ils échouent, c'est game over.
7: Mon frère, je t'ai trahi. Quelque chose de sombre grandit en moi.
8: Tu n'es pas mon frère. Vas-y, fais-le. Qu'est-ce que t'attends?
7: Pardonne-moi.
8: Pardon.
9: T'étais le meilleur combattant, et puis t'as disparu. Pourquoi?
7: La voie que j'emprunte aujourd'hui est sans combat. Je ne me bats plus.
2: Voilà, c'est tout pour cette semaine. Tout de suite, retour à la musique sur Radio Éphémère en FM dans l'Albanais et en AB+ sur le Grand Annecy.
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0: jusqu'à 19h.
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3: Allez, on jette un œil sur vos bons plans avec un rendez-vous ce dimanche dans la salle des fêtes de Rumilly pour la braderie des kids organisée par l'Appel Jeanne d'Arc de Rumilly. Au programme, une bourse aux jouets et aux vêtements pour enfants de 8h à 16h. Buvette et snacking à retrouver sur place. Et rendez-vous ce samedi à la salle Le Météore à Métay pour le traditionnel loto des familles rurales de Haute-Savoie et de la Croix-Blanche du bassin annécien. Ouverture des portes dès 17h30 et début des jeux à 19h. De nombreux

0: émissions sont à retrouver en détail sur le site internet de la radio, radioéphémère.com. Alors moi je continue de vous accompagner forcément jusqu'à 19h. Et forcément avec moi c'est la playlist Radio Éphémère qui continue avec du bon son. On est ensemble jusqu'à 19h, merci d'être avec nous.
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0: La suite du son dans quelques instants sur Radio Éphémère, mais pour le moment, eh bien, c'est Yann que l'on retrouve pour vos offres d'emploi. Salut Yann.
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3: Bonjour à tous et on commence avec Agrésy-sur-Aix, l'association de communes Enfance Jeunesse ACEJ qui recherche un animateur enfance 3-10 ans en CDI. Shiva, société sur le marché du service à la personne, vous propose un poste d'employé de maison en CDD de 12 mois à Agrésy-sur-Aix ou à Saint-Offange. À Rumilly, Cristal Multiservice recrute un agent de nettoyage polyvalent, copropriété

0: euros en CDD de 3 mois. Dans le cadre de la campagne de recensement annuel de la population, la mairie recrute un agent recenseur en CDD de 2 mois. Rejoignez Burger King sur le poste de directeur de restaurant, poste proposé en CDI. L'agence d'intérim Jobflex recherche un étancheur pour une mission intérim de 6 mois, un maçon coffreur pour une mission intérim de 3 mois, un maçon VRD pour une mission intérim de 6 mois et un maçon finisseur pour une mission intérim de 3 mois. Jobflex recherche également pour un de ses clients à Gruffy un chef d'atelier spécialisé dans la préfabrication en gros œuvres en CDI. Vous recherchez un emploi en tant qu'aide ménager sur le secteur du QSI, en CDI et à temps partiel? Alors postulez dès maintenant sur l'offre de maisons et services. À Seno, Bazar Sans Frontières recrute. Rejoignez leur équipe en tant qu'employé polyvalent en CDD, insertion de 7 mois. Cette offre d'emploi s'adresse aux candidats éligibles au parcours d'insertion par l'activité économique. Spirit of Eagle, Harley Davidson recrute 2 mécaniciens moto expérimentés en CDI. La mairie d'Annecy recrute un agent recenseur en CDD de 2 mois. Enfin, passionné par la mode, rejoignez l'équipe de Cache Cache et Bonobo en tant que conseiller de vente en CDI. Le cabinet dentaire de la montagne d'Age à Sillingy recherche un assistant dentaire en CDI. À Poisy, l'entreprise Elancos est à la recherche de son futur ingénieur en électronique de puissance en CDI. La société Segeco recrute un manager comptable et un collaborateur comptable en CDI. Et pour terminer, rejoignez Implid Expertise Conseil sur le poste de collaborateur comptable confirmé dès que possible et pour un CDD minimum de 6 mois. Ces offres d'emploi s'adressent évidemment aussi bien aux femmes qu'aux hommes. Vous souhaitez en savoir plus? Retrouvez les références de ces postes sur la page emploi de la radio. De nombreuses autres opportunités d'emploi également disponibles sur francetravail.fr. Passez une belle journée à l'écoute de Radio FMR.
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matinée sportive et solidaire à l'occasion d'Octobre Rose. L'association Massingy pour tous organise deux marches et deux courses à pied de 8 ou 11,5 km. Inscription sur place dès 8h30, départ groupé à 9h30 et participation de 7 euros par adulte, gratuit pour les moins de 12 ans. Buvettes et petites restaurations seront également proposées à la salle des fêtes de Massingy. Et rendez-vous ce dimanche à Vaux pour une marche d'Octobre Rose également, avec au programme 4 parcours de balade pour découvrir les sentiers et paysages de Vaux, tout en soutenant l'association Des Ailes pour Vous qui accompagne les femmes touchées par le cancer. Départ libre entre 8h30 et 10h30 au cœur du marché des producteurs près de la Grenette. La participation est libre et les chiens sont bien sûr les bienvenus. Comme d'habitude, eh bien, tous vos bons plans sont à retrouver bien sûr sur le site internet de la radio, radioéphémère.com. Et nous, on continue tranquillement en musique sur Radio Éphémère. Belle fin de journée.

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1: 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Vous êtes sur Radio Éphémère, merci d'être avec nous et bon courage si vous êtes coincé dans les ralentissements sur le secteur. Mais pour le moment, eh bien, moi je continue de vous accompagner avec votre playlist et forcément vos bons plans. Et en parlant de bons plans, eh bien, rendez-vous ce dimanche dans la salle des fêtes de Boussy pour la fête du Crozet-Rond de l'APE de Boussy au programme de 9h à 17h. Eh bien, exposants locaux, animation pour les enfants, balades champêtres et espace restauration. Un événement dans le cadre d'Octobre Rose. Et rendez-vous ce dimanche du côté de la salle des fêtes de Chénal et Fras pour la 15e rando orientation de l'APE de Cusy, d'Herry ou encore de Chénat. Au programme dès 9h, 3 randonnées de 3, 9 et 11 km. De nombreuses activités seront proposées tout au long de la journée avec une chasse au trésor, un stand de maquillage et une tombola. Petite restauration à retrouver sur place. Et comme d'habitude, eh bien, tous les détails de vos bons plans sont à retrouver sur le site internet de la radio, radioéphémère.com. En attendant, vous êtes avec moi jusqu'à 19h et c'est votre playlist qui continue. Merci d'être avec nous.
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0: une petite heure à passer ensemble sur Radio Éphémère. Comme d'habitude, je continue de vous accompagner avec vos bons plans et votre playlist. Dans quelques instants, votre playlist qui continue. On fera également un point sur votre trafic ou encore votre météo. Mais pour le moment, eh bien, on fait un point sur l'actualité locale et nationale présentée par Alessia Cotto. Salut Alessia.
1: Bonjour à toutes et à tous. Dans l'actualité de ce mercredi, une journée sous tension lors de l'acte 5 de la mobilisation lycéenne. Des enregistrements audio font polémique à Annecy. L'ancien président du MEDEF pressenti pour prendre la tête du comité d'organisation des JO 2030 et les prévisions météo de l'hiver 2026-2027 en Haute-Savoie. Une journée de mobilisation marquée par des tensions hier en Savoie et en Haute-Savoie. À Chambéry, près de 200 élèves se sont rassemblés devant le lycée Gaspard Monge. Des gaz lacrymogènes ont été utilisés par les forces de l'ordre et un feu a été allumé sur la chaussée, bloquant la circulation. À Annecy, devant le lycée Charles Baudelaire, des charges policières et des jets de gaz lacrymogènes ont également eu lieu. Un lycéen de 17 ans a été interpellé. Le calme est finalement revenu en fin de matinée après la dispersion des manifestants. Polémique autour d'enregistrements audio à l'insu des habitants. Le maire d'Annecy, Antoine Armand, a dénoncé lundi en conseil municipal des enregistrements réalisés sans leur accord lors d'une réunion publique sur la piétonnisation des abords du lac le 7 octobre. Des extraits anonymisés ont ensuite été diffusés sur les réseaux sociaux de l'opposition. Le maire demande que cette pratique ne se reproduise plus. De son côté, l'élu d'opposition, Alexandre Mulatier-Gachet, assure n'avoir voulu mettre personne en difficulté et se dit prêt à privilégier désormais les comptes rendus écrits. Un favori pour succéder à Edgar Gros-Piron à la tête du comité d'organisation des Jeux Olympiques, l'ancien président du MEDEF, Geoffroy Roux de Bézieux, est pressenti pour prendre la tête des JO d'hiver 2030 dans les Alpes françaises. Âgé de 64 ans, il dispose d'une solide expérience en matière de négociation et d'un important réseau dans le monde économique. Il devra mobiliser des financements privés et concilier les intérêts des deux régions concernées. Sa nomination doit encore être validée dans les prochains jours. Un hiver doux et humide attendu en Haute-Savoie, selon les premières tendances de Météo France et de la chaîne Météo, l'hiver 2026-2027 devrait être marqué par des températures supérieures aux normales de saison et des précipitations fréquentes, de quoi laisser planer le doute sur l'arrivée d'un manteau blanc pour Noël. Des épisodes ponctuels de froid et de neige restent toutefois possibles, particulièrement en montagne. C'est la fin de ce flash. Merci d'avoir choisi Radio Éphémère. Bonne journée à tous.
0: Merci beaucoup Alessia, on te retrouve d'ici une heure pour le prochain point sur l'actu. Et nous on jette tout de suite un coup d'œil à la météo de ce mercredi avec actuellement 23 degrés du côté de l'Albanais avec un ciel assez bleu dans l'ensemble. Cette nuit, c'est un temps dégagé qui est attendu. Également, le soleil se couchera à 18h50 précisément. Et cette nuit, pour les températures, c'est entre 10 et 9 degrés qui sont attendus au minimum de la nuit. Votre playlist qui continue dès à présent. Merci d'être avec nous sur Radio Éphémère.

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1: Allez, vous écoutez Radio Éphémère, merci d'être avec nous et bon courage si vous êtes sur la route. On est ensemble jusqu'à 19h et comme chaque jour, eh bien, on fait un point sur vos programmes TV avec, pour commencer tout de suite sur TF1, votre série Tracker avec 4 épisodes dès 21h10. Sur France 2, votre téléfilm On aboie en silence dès 21h10 également. Sur France 3, votre magazine Des racines et des ailes, Passion patrimoine, Mon île en Normandie dès 21h10. Sur M6, la France a un incroyable talent avec 2 épisodes inédits dès 21h10. Sur W9, enquête criminelle, à 21h25 et 22h30, viol de Mazan, j'ai épousé un monstre. À 23h20 et minuit 20, Vanessa Mellet, 37 ans, disparition inquiétante. Et à 1h30, triple homicide à Amiens, un monstre dans le foyer. Sur TMC, votre film Bonne conduite, dès 21h25. Sur TFX, Cleaner, les experts du ménage, avec 2 épisodes, dès 21h10. Et pour finir sur Gulli, votre rendez-vous de chaque mercredi, votre série MacGyver avec 6 épisodes inédits dès 21h05. Et voilà, c'est tout pour ce soir. En attendant que vous choisissiez eh bien, le programme de la soirée, moi je continue de vous accompagner en musique sur Radio Éphémère. Belle fin de journée.

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1: Vous avez choisi Radio Éphémère, merci d'être avec nous. Moi je vous accompagne jusqu'à 19h avec votre playlist comme chaque jour et vos bons plans bien sûr avec un rendez-vous dont je vous ai déjà parlé forcément du 1er mai et jusqu'au 31 décembre tous les lundis et tous les samedis de 16h à 19h à Chenal et Fraz pour une visite découverte de la ferme Spiruline des Bauges. Cette activité vous permet de découvrir la production artisanale de spiruline. Pour ceux qui ne connaissent pas, c'est une micro-algue aux grandes qualités nutritionnelles cultivée localement, sans pesticides et dans le respect de l'environnement. L'entrée est libre et gratuite. Et rendez-vous depuis le 5 octobre et jusqu'à ce vendredi à l'espace France Service de Rumilly pour des journées portes ouvertes. Au programme Point Justice en libre accès, atelier pour booster sa recherche d'emploi et apprendre à se protéger sur Internet. Informations sur les métiers de l'armée de terre et permanence retraite avec la CARSAT. Les ateliers et la permanence sont sur inscription auprès de l'espace France Service. Plus d'informations au 04 50 01 43 35. Et vous pourrez retrouver encore plus d'informations sur le site internet de la radio avec tous vos bons plans détaillés. En attendant, nous on est ensemble jusqu'à 19h et pour ça c'est votre playlist qui continue.
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0: La suite du son dans quelques instants sur Radio Éphémère, mais pour le moment, eh bien, c'est Yann que l'on retrouve pour vos offres d'emploi. Salut Yann.
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3: Bonjour à tous, et on commence avec Agrésy-sur-Aix, l'association de communes Enfance Jeunesse ACEJ qui recherche un animateur enfance 3-10 ans en CDI. Shiva, société sur le marché du service à la personne, vous propose un poste d'employé de maison en CDD de 12 mois à Agrésy-sur-Aix ou à Saint-Offange. À Rumi, Cristal Multiservice recrute un agent de nettoyage polyvalent, copropriété et bureau en CDD de 3 mois. Dans le cadre de la campagne de recensement annuel de la population, la mairie recrute un agent recenseur en CDD de 2 mois. Rejoignez Burger King sur le poste de directeur de restaurant, poste proposé en CDI. L'agence d'intérim Jobflex recherche un étancheur pour une mission intérim de 6 mois, un maçon coffreur pour une mission intérim de 3 mois, un maçon VRD pour une mission intérim de 6 mois et un maçon finisseur pour une mission intérim de 3 mois. Jobflex recherche également pour un de ses clients à Gruffy un chef d'atelier spécialisé dans la préfabrication en gros œuvres en CDI. Vous recherchez un emploi en tant qu'aide ménager sur le secteur du QSI en CDI et à temps partiel? Alors postulez dès maintenant sur l'offre de maisons et services. À Séno, Bazar Sans Frontières recrute. Rejoignez leur équipe en tant qu'employé polyvalent en CDD insertion de 7 mois. Cette offre d'emploi s'adresse aux candidats éligibles au parcours d'insertion par l'activité économique. Spirit of Eagle, Harley Davidson recrute 2 mécaniciens moto expérimentés en CDI. La mairie d'Annecy recrute un agent recenseur en CDD de 2 mois. Enfin, passionné par la mode, rejoignez l'équipe de Cache Cache et Bonobo en tant que conseiller de vente en CDI. Le cabinet dentaire de la Montagne d'Age à Sillingy recherche un assistant dentaire en CDI. À Poisy, l'entreprise Elancos est à la recherche de son futur ingénieur en électronique de puissance en CDI. La société Segeco recrute un manager comptable et un collaborateur comptable en CDI. Et pour terminer, rejoignez Implid Expertise Conseil sur le poste de collaborateur comptable confirmé dès que possible et pour un CDD minimum de 6 mois. Ces offres d'emploi s'adressent évidemment aussi bien aux femmes qu'aux hommes. Vous souhaitez en savoir plus? Retrouvez les références de ces postes sur la page emploi de la radio. De nombreuses autres opportunités d'emploi également disponibles sur francetravail.fr. Passez une belle journée à l'écoute de Radio FMR.
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2: Allez, on jette un œil sur vos bons plans avec un rendez-vous ce dimanche dans la salle des fêtes de Rumilly pour la braderie des kids organisée par l'Appel Jeanne d'Arc de Rumilly. Au programme, une bourse aux jouets et aux vêtements pour enfants de 8h à 16h. Buvette et snacking à retrouver sur place. Et rendez-vous ce samedi à la salle Le Météore à Métay pour le traditionnel loto des familles rurales de Haute-Savoie et de la Croix-Blanche du bassin annécien. Ouverture des portes dès 17h30 et début des jeux à 19h. De nombreux lots seront à gagner avec notamment une semaine de vacances, une nuit dans une bulle, un vol au-dessus du lac d'Annecy, une télévision et encore bien d'autres surprises. Réservation au 06 72 73 19 50. Bien sûr, tous vos bons plans sont à retrouver en détail sur le site internet de la radio, radioéphémère.com. Alors moi je continue de vous accompagner forcément jusqu'à 19h et forcément avec moi c'est la playlist Radio Éphémère qui continue avec du bon son. On est ensemble jusqu'à 19h, merci d'être avec nous.

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2: Allez, on jette un dernier coup d'œil sur vos bons plans avec un rendez-vous au musée de Bellevaux pendant les vacances scolaires, donc à partir de lundi et jusqu'au 30 octobre. Au programme, le musée de la faune pour découvrir les animaux de nos montagnes et la maison de la Belle Vallée pour plonger dans l'histoire du village et la vie d'autrefois. Des visites adaptées à tous les âges avec des jeux d'enquête pour les enfants, comptés à partir de 3 euros pour les enfants et 4 euros pour les adultes, avec des tarifs réduits pour visiter les deux musées. Et rendez-vous à Albi-sur-Chéran pour un événement solidaire dans le cadre d'Octobre Rose. Ce dimanche à 17h, place au théâtre avec la pièce « Chers parents » à la salle Plein Palais. L'entrée est à 10 euros et les bénéfices seront reversés au comité féminin pour le dépistage du cancer du sein des Savoies. Plus d'informations à retrouver au 04 50 68 10 10. Et comme d'habitude, eh bien, tous vos bons plans sont à retrouver en détail sur le site internet de la radio radioéphémère.com. Moi, je continue de vous accompagner sur votre route pour rentrer du travail. En attendant, moi, je suis avec vous jusqu'à 19h. Belle fin de journée sur Radio Éphémère.

0: Il est déjà 19h sur Radio Éphémère. Moi c'est Emeric et on termine tranquillement cette émission. Merci d'avoir été avec moi cette fin d'après-midi. Allez, juste avant de jeter un coup d'œil sur la météo ou bien de continuer la playlist Radio Éphémère, et bien nous, c'est Alessia Cotto que l'on retrouve pour l'actualité locale. Salut Alessia.
1: Bonjour à toutes et à tous. Dans l'actualité de ce mercredi, une journée sous tension lors de l'acte 5 de la mobilisation lycéenne. Des enregistrements audio font polémique à Annecy. L'ancien président du MEDEF, pressenti pour prendre la tête du comité d'organisation des JO 2030 et les prévisions météo de l'hiver 2026-2027 en Haute-Savoie. Une journée de mobilisation marquée par des tensions hier en Savoie et en Haute-Savoie. À Chambéry, près de 200 élèves se sont rassemblés devant le lycée Gaspard Monge. Des gaz lacrymogènes ont été utilisés par les forces de l'ordre et un feu a été allumé sur la chaussée, bloquant la circulation. À Annecy, devant le lycée Charles Baudelaire, des charges policières et des jets de gaz lacrymogènes ont également eu lieu. Un lycéen de 17 ans a été interpellé. Le calme est finalement revenu en fin de matinée, après la dispersion des manifestants. Polémique autour d'enregistrements audio à l'insu des habitants. Le maire d'Annecy, Antoine Armand, a dénoncé lundi en conseil municipal des enregistrements réalisés sans leur accord lors d'une réunion publique sur la piétonnisation des abords du lac le 7 octobre. Des extraits anonymisés ont ensuite été diffusés sur les réseaux sociaux de l'opposition. Le maire demande que cette pratique ne se reproduise plus. De son côté, l'élu d'opposition, Alexandre Mulatier-Gachet, assure n'avoir voulu mettre personne en difficulté et se dit prêt à privilégier désormais les comptes rendus écrits. Un favori pour succéder à Edgar Gros-Piron à la tête du comité d'organisation des Jeux Olympiques, l'ancien président du MEDEF, Geoffroy Roux de Bézieux, est pressenti pour prendre la tête des JO d'hiver 2030 dans les Alpes françaises. Âgé de 64 ans, il dispose d'une solide expérience en matière de négociation et d'un important réseau dans le monde économique. Il devra mobiliser des financements privés et concilier les intérêts des deux régions concernées. Sa nomination doit encore être validée dans les prochains jours. Un hiver doux et humide attendu en Haute-Savoie, selon les premières tendances de Météo France et de la chaîne Météo, l'hiver 2026-2027 devrait être marqué par des températures supérieures aux normales de saison et des précipitations fréquentes, de quoi laisser planer le doute sur l'arrivée d'un manteau blanc pour Noël. Des épisodes ponctuels de froid et de neige restent toutefois possibles, particulièrement en montagne. C'est la fin de ce flash. Merci d'avoir choisi Radio Éphémère. Bonne journée à tous.
0: Merci beaucoup Alessia. On te retrouve eh bien demain matin dans le Wake Up avec Yann dès 7h. Et nous, on jette tout de suite un coup d'œil à la météo de cette fin de journée, de ce mercredi et de cette nuit avec eh bien actuellement 21 degrés du côté de l'Albanais en général et de Rumi. Cette nuit, eh bien, c'est un temps plutôt nuageux qui est attendu avec des températures descendant entre 11 et 9 degrés au minimum de la nuit. Nous, on termine tranquillement cette émission. Merci d'avoir été avec moi.

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1: 23h.
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